Erdiwa pour une radio comme vous l'entendez.

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2: Bonjour, aujourd'hui pour cette nouvelle émission des autres voix de la presse, nous recevons Benoît Bouscarel. Bonjour Benoît.
3: Bonjour.
2: Donc Benoît, vous êtes directeur éditorial de L'Onde Porteuse. Alors L'Onde Porteuse, c'est un projet de radio, mais également d'un média papier dont le numéro 19 est paru courant septembre. Pour commencer l'émission, est-ce que vous pouvez nous présenter un petit peu la globalité du projet, quand a été initié justement ce projet de radio ?
3: Alors le projet de L'Onde Porteuse a maintenant 11 ans. C'est un projet qui est né à Clermont-Ferrand et qui a essaimé depuis, notamment à Nantes, à Paris et puis à La Réunion, sur l'île de La Réunion. L'idée derrière L'Onde Porteuse, c'est l'idée de l'insertion professionnelle. C'est-à-dire que on travaille avec des journalistes qui sont des personnes qui sortent d'une période de précarité. C'est des gens qui sont au chômage depuis très longtemps, qui sont privés d'emploi plus exactement, et à qui on propose de devenir journalistes le temps de leur passage chez nous. C'est pas une école de journalisme, on leur propose pas de devenir journaliste plus tard. On leur dit voilà, pendant 2 ans, parce qu'on peut les garder pendant 2 ans, voire 2 ans et demi, pendant 2 ans vous allez produire de l'information avec nous, faire de la radio avec nous, travailler l'oralité, mais aussi travailler l'écriture évidemment, puisque la radio est aussi un média de l'écrit. Il faut écrire avant d'aller à l'antenne, très souvent. Et pendant cette période, vous allez non seulement produire de l'information, donc voir le monde aussi un peu différemment, mais vous allez aussi être accompagné socialement pour pouvoir reprendre pied, pour pouvoir reprendre une formation, pour pouvoir trouver des financements, pour passer le permis de conduire, par exemple, ou trouver un logement plus adapté, etc. etc. En fait, il y a tout un accompagnement social qui va avec l'accompagnement plus radio, le plus professionnel. Et avec ces deux jambes-là, avec ces deux aspects, on arrive à redonner confiance. On arrive aussi à valoriser mieux, différemment et mieux les personnes avec qui on travaille. Donc en fait, on crée des rédactions inclusives, c'est comme ça qu'on les appelle. Aujourd'hui, on en a deux, une à Clermont et une à Nantes, qui fonctionnent sous le régime de l'atelier chantier d'insertion. C'est assez connu, les chantiers d'insertion, on en a souvent entendu parler. Là, nous, notre particularité, c'est que ces chantiers d'insertion, ce sont des rédactions radio, et on fait le pari que la radio va permettre de redonner confiance. Et ça marche très bien, puisqu'on

0: On a des taux de sortie positive très importants, c'est-à-dire que les personnes qui viennent chez nous, à 85%, elles arrivent à retrouver du travail. Mais du travail, comment dire, choisi, c'est-à-dire qu'en fait, on n'essaye pas de faire du chiffre, d'aller vite et de faire baisser rapidement les chiffres du chômage. On veut que les gens puissent trouver, les gens qui viennent chez nous, puissent trouver un métier qui va leur correspondre vraiment. Ou alors qui correspond peut-être à des anciennes passions. Quelques exemples, on avait récemment chez nous une dame qui s'appelle Yolande qui avait un peu perdu pied sur son projet professionnel. Elle savait plus exactement où elle voulait aller, mais elle aimait bien les enjeux du social. Et au fil du temps, elle est restée un petit moment. Au fil du temps, en fait, on s'est rendu compte que ce qui pouvait lui correspondre, c'était de devenir conseillère en insertion professionnelle. Donc, on l'a accompagnée là-dedans, on l'a formée. En parallèle, elle faisait des sujets journalistiques, mais une partie de la semaine, elle était formée et accompagnée. Et donc, elle est devenue conseillère en insertion professionnelle. C'est un exemple parmi d'autres.
1: C'est de très très beaux accompagnements, en effet. Par rapport à ces rédactions inclusives, du coup, vous avez quand même une équipe de rédaction qui est salariée, on va dire, sur du long terme et qui accompagne justement ces personnes qui sont en atelier de chantier d'insertion. Ou est-ce que vraiment la rédaction dans son ensemble est composée de personnes justement que vous voulez sortir de la précarité?
0: Non, alors on est effectivement un certain nombre de permanents. On est 5 permanents aujourd'hui, dont 2 journalistes, enfin deux journalistes qui sont des journalistes femmes, une à Clermont-Ferrand et une à Nantes. Et donc ces personnes-là qui sont des journalistes professionnels qui accompagnent les rédactions inclusives sur l'aspect journalistique et donc qui font office finalement de rédactrice en chef. Et puis on a aussi parmi les permanents des conseillères en insertion professionnelle qui elles s'occupent justement de la partie sociale et de la partie accompagnement de nos salariés. La semaine, en réalité, est composée de... Alors, c'est des contrats de 26 heures par semaine, contrats de travail de 26 heures par semaine, parce qu'ils sont salariés, hein, pendant qu'ils sont chez nous. Et on a 2 jours et demi qui sont consacrés au journalisme, et 1 jour et demi consacré à l'insertion et à l'accompagnement social.
1: Et cet accompagnement, donc, il va jusqu'au choix des sujets, en passant par l'enregistrement, le montage, tout ce qui concerne un peu le métier justement du journaliste radio dans un premier temps.
0: Exactement. C'est-à-dire que nos sujets sont issus des conférences de rédaction qui se tiennent chaque matin, à la fois à Clermont et à la fois à Nantes, sous le regard et l'accompagnement de nos rédactrices en chef. Et donc les sujets viennent de ces moments de discussion importants qui sont bien connus dans le monde du journalisme. Hein. On peut pas travailler sans avoir fait une conférence de rédaction pour se mettre d'accord, pour faire les choix des sujets, les choix des angles. Et donc c'est vraiment des rédactions qui fonctionnent de manière assez classique, mais qui ont cette particularité d'être composées de journalistes qui ne sont pas des journalistes professionnels.
1: Et donc chaque personne justement que vous accueillez a son émission, son projet. Ça peut être une série de podcasts sur un sujet, ou est-ce que ça va à chaque fois répondre à de l'actualité?
0: Alors il y a des deux. On a la possibilité d'être à la fois réactif sur l'actualité. Là, on a par exemple récemment fait un sujet avec le président d'Emmaüs France suite à la une du JDD qui voulait essayer de nous expliquer que les associations de manière globale en France coûtaient trop cher et que c'était vraiment un scandale de dépenser autant d'argent pour la culture, le social, l'accompagnement, l'éducation populaire, etc. Donc on a tenu à pas laisser passer cette nouvelle attaque de l'extrême droite. Donc on a là sollicité très rapidement le président d'Emmaüs pour faire un sujet, par exemple, pour qu'il puisse donner ses arguments et les arguments du monde associatif en général. Mais on a aussi, vous parliez de podcast, on a aussi un travail de longue haleine, de long terme, avec un podcast par exemple qui s'appelle Terrain Social, qui est animé par un de nos salariés en insertion, hein, complètement, de manière autonome, qui s'appelle Hugues Chevarin. Et dans ce podcast, il reçoit de manière très régulière depuis maintenant quelques années, de jeunes chercheurs. En général, ce sont des jeunes chercheurs, c'est un peu son angle, mais c'est pas forcément toujours le cas. En tout cas, des chercheurs qui ont récemment publié et qui reviennent sur des questions sociales, sociologiques importantes. Là, on avait par exemple récemment l'interview de Louise Tassin, qui est une sociologue et qui a travaillé sur les centres de rétention administrative en France et qui a essayé de montrer les absurdités, les problèmes et les questions que posent les centres de rétention administrative. C'est qu'un exemple, hein, mais terrain social, aujourd'hui, c'est plus d'une centaine d'épisodes de podcasts qui sont d'ailleurs vraiment bien écoutés et qui commencent à faire leur chemin dans le grand public. Donc voilà, on a vraiment ces deux possibilités. On a aussi un podcast qui s'appelle Chez Georges, qui est fabriqué lui à Nantes et qui en fait avec les soignants et les patients d'un centre d'hospitalisation notamment en psychiatrie, qui s'appelle Georges de Maison, fabrique un podcast. Les patients et les soignants de cet hôpital, qui sont accompagnés par nos salariés en insertion, invitent toutes les 2 ou 3 semaines une personnalité du monde de la culture. On a eu récemment Antoine Chao, c'est un exemple. On aura bientôt Martin Page, c'est un autre exemple. Et donc cette invitation mène à une discussion très intéressante entre les patients et les soignants de l'hôpital et l'invité. Et une fois que cette discussion est terminée, l'interview s'inverse. On a un temps d'interview inversé où c'est là l'invité qui pose ses questions aux soignants et aux patients de l'hôpital. C'est encore un autre exemple, mais il y en a plein comme ça, des façons de faire et des podcasts ou des programmes qu'on fabrique.
1: Donc, on a parlé de l'onde porteuse en tant que média radio, mais l'onde porteuse publie également une version papier, PDF, l'onde, dont le numéro 19 est paru en septembre. Donc, de ce que j'ai compris, au départ, c'était un hebdomadaire qui maintenant est devenu mensuel. Et c'est un journal, on va dire, qui aborde, qui présente justement le travail qui est fait au sein de la radio par les différents journalistes.
0: C'est ça, on avait cette envie de papier depuis longtemps. Alors, c'est pas uniquement une édition en PDF, c'est-à-dire qu'on va jusqu'au bout et on imprime aussi le journal, hein. On travaille avec un imprimeur qui nous fait des éditions de très grande qualité. Et donc, on a un objet papier à la fin et qui, d'ailleurs, commence à bien marcher. On a eu l'occasion de le faire connaître à la Fête de l'Humanité, là, récemment. Et on a eu un vrai bon succès d'estime dans le stand et dans le village des médias indépendants. En fait, cette envie, elle est assez ancienne. C'est l'envie de matérialiser la radio. C'est-à-dire que la radio, c'est très bien. Moi, je suis vraiment un amoureux de la radio et un homme de radio depuis plus de 30 ans maintenant. Et donc, je reviendrai pas là-dessus. Je suis vraiment un amoureux de la radio. Mais la radio, elle peut être, comment dire, elle peut être complétée, elle peut être magnifiée peut-être par par les autres médias. On fait d'ailleurs aussi pas mal de vidéos. On a aussi une présence sur les réseaux sociaux. Mais le plus noble des médias annexes, c'est peut-être effectivement le papier. En tout cas, c'est ce qu'on pense. Et donc, depuis maintenant un peu plus d'un an, on a essayé sous différentes formes de matérialiser notre média par le papier avec d'abord effectivement un hebdomadaire qui était vraiment un petit format pliable qui permettait d'être distribué un peu partout à Nantes, à Clermont et à Paris. Et puis, donc, il y a eu 18 numéros comme ça. Et puis, on s'est rendu compte qu'on était un peu frustré par la taille du produit final, ce format un peu flyer, qui permettait pas forcément de faire tout ce qu'on voulait faire et de dire tout ce qu'on voulait dire. On l'a modifié en format plus grand et en format magazine maintenant, un peu comme un format hebdomadaire, mais sauf que, évidemment, quand on a 16 ou 20 pages à remplir, ben on peut pas faire ça de manière hebdomadaire. En tout cas, nous, on n'a pas la force pour ça. Et donc, on a choisi depuis le numéro 19 de donner un rythme mensuel, une périodicité mensuelle à ce magazine qui s'appelle effectivement L'Onde et qui est vendu aussi. C'est une autre nouveauté. On a un système de vente au numéro et un système d'abonnement également et qui permettra à terme, on l'espère, de cofinancer un peu l'onde porteuse, parce que l'onde porteuse, évidemment, c'est un projet associatif, c'est un projet social, et donc on a des difficultés de financement, comme tout un tas d'associations et tout un tas de structures culturelles et sociales. Mais voilà, l'idée, c'est d'avoir un objet qui permette à la fois de mettre en valeur ce qu'on fait, de mettre en valeur qui on est aussi, et nos salariés. Il y a, par exemple, en permanence, 2 pages qui sont consacrées à des portraits de nos salariés. Et puis, on a ensuite des sujets qui sont spécifiques pour le magazine, et d'autres qui sont des reprises, des adaptations de podcasts qu'on a pu diffuser, réaliser et diffuser sur l'antenne radio. Et donc, on joue sur la complémentarité des médias entre la radio et le papier maintenant. On est assez content du résultat jusqu'à maintenant. Le numéro 20 va sortir la semaine prochaine avec Nour El-Hassi en couverture, poétesse palestinienne extrêmement intéressante. Et voilà, on continue en faisant le pari d'exister différemment, d'exister peut-être un peu plus aussi dans la vie des gens et dans la vie de nos auditeurs, et puis peut-être de cofinancer aussi notre projet social avec ce magazine.
1: Avec les autres voix de la presse, on est vraiment très très content qu'il y ait une version papier, hein, parce que c'est un peu l'ADN de l'émission, les médias papier, même si je te rejoins aussi sur cet amour, entre guillemets, pour la radio, hein, je suis fan de radio depuis également pas mal d'années, donc pouvoir porter les deux et promouvoir ces deux médias, c'est très très important pour nous. Pour continuer sur le journal L'Onde, donc le numéro 19, hein, qui est paru en septembre, il y a également un dossier sur l'extrême droite. Est-ce que justement il y aura un dossier dans chacun des numéros, et comment est-ce que vous travaillez ces dossiers?
0: Alors effectivement, il y avait un dossier sur l'extrême droite dans le numéro 19, qui est toujours d'ailleurs disponible sur notre site internet londeporteuse.fr. On a reçu récemment à Nantes un auteur, un journaliste qui s'appelle Thomas Rozek, et qui a publié un livre qui s'appelle La mytho des fachos, qui s'intitule La mytho des fachos, où il décortique les liens entre les fascistes d'hier et les fascistes d'aujourd'hui qui aimeraient bien se faire passer pour autre chose, évidemment. C'est un livre très intéressant. Donc, on l'avait reçu, on en avait fait d'ailleurs une vidéo qui est disponible sur les réseaux sociaux. Et puis, on a décidé de transcrire une partie de cet entretien dans notre magazine et de l'accoler à un entretien avec la sociologue Ludivine Bontini, qui, elle, a travaillé sur le Front populaire de 1936, à l'occasion des 90 ans de ce mouvement extrêmement important du Front populaire. Et donc, avec ces deux articles de fond dans le magazine numéro 19, on avait effectivement choisi d'éclairer un peu le début de cette année électorale qui va être extrêmement à la fois intéressante, mais à la fois passionnée et risquée. On avait voulu l'éclairer sous le signe de la menace de l'extrême droite, puisque on est très engagé à l'onde porteuse pour lutter contre les idées d'extrême droite et le risque du retour du fascisme. C'était pour nous extrêmement important de marquer le coup. Et puis pour le numéro 20, on aura là un dossier sur l'exil, puisque la couverture de notre numéro 20 est consacrée, comme je le disais tout à l'heure, à la poétesse et journaliste palestinienne Gazaoui Nour El-Hassi, qui publie un recueil de poésie qui s'appelle Ceci est ma maison, et qui nous a accordé un entretien exclusif récemment. C'est une interview qu'on a pu faire d'ailleurs grâce à un de nos journalistes qui est réfugié à Clermont-Ferrand, qui a fui Gaza et qui a fui la guerre, s'appelle Islam Hider, et qui a pu faire la traduction de cet entretien avec Nour El-Hassi, un entretien qu'on a réalisé en arabe. Et donc c'est Islam Hider qui a fait la traduction pour cet entretien. Et puis justement, pour faire un dossier sur l'exil, puisque Nour El-Hassi est réfugiée à Paris, elle aussi, depuis un an maintenant, pour faire le lien et faire un dossier sur l'exil, on a demandé à Islam, donc notre journaliste palestinien, et à Svitlana, qui est aussi une journaliste de l'onde porteuse à Clermont-Ferrand, mais qui, elle, est ukrainienne, de nous consacrer, on a retourné un peu On a retourné un peu l'objectif et on leur a demandé de nous consacrer un entretien sur leur façon à eux de vivre l'exil. Et donc, interrogés par une autre de nos journalistes, Laura, ils ont bien voulu se confier sur ce qui les touche, ce qui les a évidemment choqués, heurtés, bouleversés, ce qui a complètement changer leur vie à travers l'exil. Et donc on a aussi cet entretien dans le numéro 20 à lire à partir de la semaine prochaine entre Islam et Svitlana. Donc voilà, ça fait un dossier sur l'exil. Et effectivement, on va essayer à chaque fois dans chacun des numéros de trouver une thématique, de trouver un dossier qui permettra d'éclairer un moment d'actualité ou un sujet important dans nos vies.
1: Moi, j'ai hâte de lire le numéro 20. Déjà, quand j'ai découvert justement le numéro 19, hein, parce que j'étais à la bourre, hein, j'ai pas découvert Londres avant le numéro 19. C'est vrai que c'est très très bien conçu. Les dossiers sont très intéressants. Puis les portraits, justement, la présentation des différents podcasts, hein, souvent en lien justement avec l'actualité, le social. On va dire, c'est un média papier engagé. Les podcasts aussi, on en a vraiment vraiment besoin. Donc, on précisera après comment est-ce qu'on peut se procurer Londres et où on peut écouter Londres Porteuse. Mais vous avez également d'autres projets. Là, il y en a un aussi qui m'a interpellé, parce que j'adore lire. Et donc, c'est un projet de micro-bibli. Si tu pouvais nous expliquer un petit peu en quoi ça consiste.
0: Oui, bien sûr. Alors, ça part à peu près du même principe et de la même réflexion. Parce que ce que je n'ai pas dit tout à l'heure par rapport au papier, c'est qu'on a aussi une envie d'essayer. Alors, c'est peut-être un vœu pieux, c'est peut-être une goutte d'eau, c'est peut-être rien du tout, mais quand même, on essaye parce que chacun doit faire un peu. On se dit qu'il faut qu'on décroche un peu des écrans, toutes et tous. Alors, bien sûr qu'on produit pour les réseaux sociaux parce qu'il faut bien qu'on se fasse connaître, mais on connaît aussi le danger des réseaux sociaux. Et donc, on avait cette envie de papier depuis longtemps, donc on l'a concrétisé avec ce magazine dont on parle depuis tout à l'heure, mais on voulait le concrétiser aussi à travers le pouvoir de la lecture et l'attrait du livre, qu'il faut pas oublier et qui est extrêmement important. Plus on passe de temps sur les livres et moins on passe de temps sur les réseaux sociaux, et mieux c'est finalement dans nos vies, parce que je pense que le livre, c'est plus la liberté que les réseaux sociaux. On choisit les livres qu'on lit. On ne sait pas ce qui va se passer quand on scrolle. Et on passe toutes et tous trop de temps sur les réseaux de toute manière, qui sont tous d'ailleurs contrôlés par des technofascistes, hein. Aujourd'hui, on a vraiment un gros problème avec ça. Donc retrouvons nos libertés et lisons. Ce qu'il faut savoir, c'est que depuis pas mal de temps, on a sur Londres Porteuse, tous les jours à 8h30, sur la radio, hein, un mini-programme qui s'appelle Envie de lire et qui consiste en fait en la lecture des premières pages d'un livre pour donner envie de lire justement à nos auditrices et nos auditeurs. Donc un de nos salariés, un de nos journalistes dans nos rédactions inclusives, chaque matin, lit un début de livre. Ça peut être, alors c'est très souvent du roman, mais ça peut être différents styles. Dans le roman, il y a beaucoup de courants différents et chacun peut vraiment aller chercher le livre qu'il a envie d'aller mettre à l'honneur, soit dans la science-fiction, dans le roman historique, dans la. Ça peut arriver qu'il y ait quelques biographies aussi, par exemple, hein, pour sortir un peu du roman. Enfin bref, on a vraiment toute une palette là-dedans qui est importante. On a voulu aller plus loin en ouvrant effectivement une bibliothèque à l'intérieur même de nos studios à Clermont-Ferrand. On est vraiment situé en centre-ville de Clermont-Ferrand. Et donc, on a postulé, il y a quelques mois maintenant, un appel à projet de la Fondation Bibliothèque sans frontières et de la Fondation Cultura qui se sont mises ensemble pour proposer ce genre d'opération. Donc, ils ont appelé ça micro-bibli. C'est le fait de pouvoir installer dans des lieux qui ne sont pas forcément destinés à ça, des livres par centaines. Alors nous, on a un peu moins de 1500 références, donc ça fait quand même une bibliothèque assez conséquente, hein, mais c'est pas non plus une médiathèque municipale. Et c'est une occasion de lire, c'est-à-dire c'est quelque chose qui arrive dans le parcours des gens. Ils passent, par exemple, ça peut être dans un hôpital, ça peut être dans un commerce. Ils arrivent, ils s'y attendent pas et ils tombent sur une micro-bibli. Donc, on a été sélectionné, notre dossier auprès de la Fondation Bibliothèque sans frontières a été sélectionné. On a reçu 1500 livres, on a dû les référencer, les mettre en rayon, les rentrer dans une base numérique. Et puis maintenant, on va pouvoir ouvrir cette micro-bibli et prêter les livres, soit pour une consultation sur place, soit pour un prêt. Et ça sera évidemment une occasion de lire, une occasion offerte aux gens qui passent par chez nous, à nos salariés, aux salariés d'autres chantiers d'insertion avec lesquels on travaille, qui sont aussi en situation de précarité et donc qui ont, j'allais dire, besoin de culture, besoin de lecture, mais comme tout le monde. Voilà, ça sera vraiment ouvert à toutes et à tous, gratuit, évidemment, 100%. Et ça sera un pari fait sur la puissance du livre, la puissance émancipatrice du livre et de la lecture.
1: Et une chose qu'on n'a pas abordée dans votre engagement aussi, puis dans votre manière de travailler, votre journalisme, à l'instar du syndicat de la presse, pas pareil, c'est que vous affichez, du moins dans le journal Londres, hein, que le journal est fait sans recours à l'IA générative. C'est également un point que vous défendez au niveau de la radio, donc, et du journal?
0: Oui, et trois fois oui, et merci pour cette question. C'est extrêmement important pour nous. C'est un sujet qui est fondamental. On a vu là la polémique autour de la publication d'un premier roman qui a fait sensation auprès de la critique. Alors j'ai complètement oublié son nom. C'était Ça ou mourir, je crois, le titre du livre. J'ai oublié le nom de l'auteur. Pardon pour ça. Un roman qui paraît et qui est immédiatement suspecté d'avoir été écrit avec l'intelligence artificielle. En fait, ça paraît peut-être pas si important que ça, mais pour moi, c'est tragique ce qui se passe. C'est-à-dire que je ne sais pas si cette personne a écrit son livre avec l'intelligence artificielle ou pas. Je peux pas le savoir et j'essaye pas de le savoir parce que ça serait hors de ma portée. Et donc, en tant que journaliste, je peux pas juger. Et par contre, en tant que citoyen, ce que je vois, ce que je constate, c'est que la suspicion maintenant va être possible partout, tout le temps et en permanence pour tous les créateurs. Et ça m'est insupportable. C'est-à-dire que on ne pourra plus créer, écrire, dessiner, même faire de la radio, probablement, ou de la vidéo avec les deepfakes. C'est quelque chose qu'on connaît depuis un petit moment, sans être suspecté d'avoir eu recours à une intelligence artificielle qui n'a d'ailleurs d'intelligence que le nom, parce que c'est uniquement des probabilités de la statistique, du calcul très rapide, qui par ailleurs consomme énormément d'énergie et d'eau potable. Donc c'est aussi un problème environnemental. Mais moi, ce qui me choque vraiment, c'est cette suspicion qui va se poser sur toutes et tous, tout le temps, en permanence, à partir de maintenant, en disant, bah ouais, mais ce que tu as fait, c'est fake. Ce que tu as fait, ce que tu as écrit, ce que tu as produit, ce n'est pas vraiment toi qui l'as fait. Je trouve ça très, très dangereux, presque pour notre humanité commune et pour notre pouvoir de création. Et donc, nous, ce qu'on dit, c'est qu'on n'a pas recours à l'intelligence artificielle générative, on n'a jamais recours à l'intelligence artificielle générative pour des raisons environnementales, pour des raisons comment dire, de créativité qu'on doit conserver, c'est extrêmement important. Et puis aussi pour des raisons liées à l'emploi, puisque l'intelligence artificielle va peu à peu, on va le voir très vite, et on commence à le voir déjà hein, dans les métiers créatifs comme les graphistes par exemple, elle va nous remplacer si on n'y prend pas garde. Et donc voilà, c'est aussi une goutte d'eau, c'est aussi un tout petit truc qu'on fait, mais on tient à le dire et on ne fait pas que le dire, c'est-à-dire qu'on le fait. On veut continuer à produire tranquillement nos articles, nos sujets, nos podcasts, comme on le faisait jusqu'à maintenant depuis toute éternité avec nos cerveaux et on veut pas abdiquer notre intelligence, quoi. On veut pas que les seigneurs de la tech, qui sont, comme je le disais tout à l'heure, bien souvent des fascistes, qui arrivent sans se cacher, hein, le bras tendu d'Elon Musk, tout le monde s'en souvient, le salut nazi d'Elon Musk, tout le monde s'en souvient ou doit s'en souvenir. Et donc voilà, on veut pas donner une partie, même une toute petite partie de notre intelligence à l'IAG ou à l'IA ou à l'IA agentique. Enfin, il y a plein de façons de nommer ce truc-là. Et donc, on refuse et on revendique le fait de ne pas utiliser ces outils. Pour nous, c'est vraiment important et on ne sait pas si on sera suspecté un jour de le faire quand même ou pas, peu importe. Mais en tout cas, on sait qui on est et on sait que nos cerveaux doivent continuer à fonctionner, quoi.
1: Merci Benoît pour cette présentation de l'onde porteuse, de l'onde également en termes de journal et puis pour l'engagement que vous portez. On a bien discuté, c'était vraiment très intéressant. Pour les auditeurs et auditrices qui voudraient donc écouter l'onde porteuse ou se procurer une version du journal, papier si possible, quelle est la meilleure façon de procéder?
0: Alors la meilleure façon, c'est notre site internet, l'ondeporteuse tout attaché .fr, LondePorteuse.fr. Là, vous avez accès direct à l'écoute de la radio. On a d'ailleurs des programmes différents entre Clermont, Paris et Nantes, et La Réunion aussi. Donc vous pouvez écouter les différentes antennes. Et puis vous pouvez retrouver aussi sur le site, évidemment, toutes nos productions, tous nos articles et aussi le journal papier que vous pouvez commander soit au numéro, soit en vous abonnant aussi. On a un système d'abonnement. Donc tout ça, c'est sur le site. Et puis vous avez aussi tous les renseignements sur ce qu'on fait, la microbibli, les formations aussi, puisqu'on est également un organisme de formation. On travaille pour l'ensemble des radios associatives en France, notamment. Alors, toutes ne viennent pas, hein, c'est pas ce que je dis, mais en tout cas, on propose aux radios associatives des formations sur l'interview, sur l'atelier radio, sur l'éducation aux médias. Donc, tous ces renseignements sont aussi sur notre site. Et puis, vous pourrez découvrir les portraits de nos journalistes et voir un peu comment on fonctionne. Donc, l'ondeporteuse.fr. Et puis, on diffuse nos programmes radio en DAB+, sur la région de Clermont-Ferrand et en région parisienne.
1: Eh ben ouais, il n'y a plus qu'à se brancher, donc londeporteuse.fr. Merci Benoît, et puis bonne continuation à vous, et j'attends avec impatience le numéro 20 de l'onde.
0: Eh ben, merci beaucoup, Jocelyn. Merci.
1: C'était les autres voix de la presse avec Benoît Bouscarel pour l'onde porteuse. À la semaine prochaine, d'ici là. On va s'aider.

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2: Bonjour à vous, RFI Matin commence tout de suite, 3 heures d'infos tout autour du monde et ce matin on va s'arrêter notamment en Espagne avec cette mobilisation pour le droit au logement. Deuxième nuit consécutive de rassemblement Puerta del Sol à Madrid, la colère qui gagne aussi Barcelone, nous y serons tout à l'heure. Bonjour Julien Coquelin-Rohmer.
3: Bonjour Andréane, à la une de ce journal, la visite du pape en France qui se termine aujourd'hui à Metz après un dimanche à Lourdes. Parole de fidèle dans un instant alors que Léon XIV s'en est de nouveau pris notamment à la loi sur l'aide à mourir, les avis sont partagés, vous l'entendrez. 4 semaines sans nouvelles de notre confrère Moussa Kaka au Niger, toujours pas de réaction des autorités, alors que les voix continuent de s'élever pour le soutenir. Dans ce journal aussi, le ministre israélien d'extrême droite, Itamar Ben-Gvir, tout près de la bande de Gaza hier, pour une manifestation en faveur d'un retour des colonies israéliennes dans l'enclave. En Serbie, la démission d'Aleksandar Vučić, qui quitte la présidence pour briguer le poste de Premier ministre. Et puis en France, les pompiers en grève qui campe désormais devant la Tour Eiffel à Paris.
2: 4 jours de bains de foule, de recueillement et de messages. Le pape quitte la France aujourd'hui.
3: Une dernière étape à Metz au terme d'une visite entamée vendredi et marquée tout autant par la liesse populaire que par les prises de position remarquées. C'était le cas hier encore à Lourdes, 4e lieu de pèlerinage catholique au monde, où Léon XIV a célébré une grande messe devant 150 000 fidèles et exprimé notamment son opposition à l'aide à mourir, une nouvelle fois autorisée par la loi française depuis cet été. Compenser les fidèles de cette première visite d'un pape à Lourdes depuis Benoît XVI en 2008. Reportage sur place de notre envoyé spécial Baptiste Coulon.
4: On se dirige vers le bus.
5: L'heure du retour pour Thomas qui dirige un groupe de pèlerins. À l'heure du bilan, il se dit conquis par Léon XIV.
4: C'est agréable d'entendre un pape qui parle très bien le français, sa parole qui n'est pas retraduite. C'est plutôt convaincant et rassurant pour notre Église.
5: Nicole apprécie elle aussi les efforts de Léon XIV dans la langue de Molière. Elle a ainsi pu mesurer son tempérament.
6: Ce qu'il dit, qui est très fort, mais qui n'a pas peur de bien dire.
5: Notamment sur le sujet sensible de la fin de vie.
6: De dire, on est du début de la vie jusqu'à la fin de la vie.
5: Devant les malades de Lourdes, Léon XIV a livré une charge sévère contre l'euthanasie, 2 mois après l'adoption en France d'un droit à l'aide à mourir.
7: Pour que le monde ait la vie, moi j'adhère pas complètement.
5: Une position loin de faire l'unanimité chez les catholiques les plus progressistes comme Julie, elle porte un polo bleu des scouts et guides de France.
7: Des personnes qui sont en souffrance, pour qui la vie devient insupportable, l'euthanasie assistée, je pense qu'on peut offrir cette possibilité aux gens.
5: Julie regrette aussi que certains sujets n'aient pas été abordés par Léon XIV à Lourdes, notamment la place des femmes au sein de l'église. Le sanctuaire de la ville est pourtant dédié à la Vierge Marie, figure féminine la plus importante du catholicisme.
3: Et à Lourdes, le pape très attendu aussi sur le sujet des violences.

0: violences sexuelles dans l'église. Il a rencontré hier 7 victimes qui ont salué son écoute et a reconnu devant elles le caractère systémique de ces violences. 5 ans après la sortie d'un rapport qui estimait à 330 000 le nombre de victimes mineures dans l'église française depuis 1950.
1: Et place donc aujourd'hui, Julien, à une dernière étape aux accents plus diplomatiques.
0: À Metz, dans l'est de la France, un discours sur l'Europe et la paix devant Emmanuel Macron et plusieurs dirigeants de l'UE. Le pape doit aussi participer ce matin à une rencontre interreligieuse. 6 représentants de différents cultes pourront échanger avec lui, mais de nombreux diocèses de France ont tenu aussi à envoyer des délégations d'habitants de différentes religions qui assisteront à l'événement. Étienne Guillet est l'évêque de Saint-Denis, près de Paris.
2: Pour Metz, le diocèse de Saint-Denis a prévu une équipée, comme le font aussi d'autres diocèses de France. Nous, on s'est dit, on va vivre une aventure interreligieuse. On a pris un minibus, 9 places, et on a invité un jeune catho de 30 ans, et une autre jeune catho de 35 ans, une aumônière d'hôpital catholique qui vient avec sa collègue aumônière d'hôpital musulmane, 2 sikhs de Bobigny avec leur turban, 2 jeunes orthodoxes serbes très engagés dans le dialogue interreligieux et œcuménique, 2 amies juives et chrétiennes qui nous rejoignent en train le lendemain. Voilà, nous, c'était un peu important aussi pour nous de dire, c'est important que les responsables religieux de la France soient présents à Metz, mais combien c'est important qu'il y ait des gens du terrain, des gens qui font vivre l'interreligieux dans un hôpital, dans un quartier. Donc il y aura la demi-heure avec le pape, mais en vrai, ce qui sera peut-être drôle, c'est toute la route, dormir au même endroit, dîner ensemble, apprendre à se connaître, faire la queue le lendemain matin, visiter Metz après. En soi, la venue du pape nous donne l'occasion aussi de progresser dans ces ponts.
0: L'évêque de Saint-Denis au micro de Véronique Guémard. Et à Metz aujourd'hui, Emmanuel Macron assistera finalement à la dernière messe célébrée par le pape. Il avait à l'origine annoncé qu'il ne participerait à aucune d'entre elles en vertu de la séparation de l'Église et de l'État.
1: À la une également en France, une première historique.
0: La percée de l'extrême droite hier dans le dernier scrutin national avant la présidentielle d'avril prochain. Pour la première fois, le Rassemblement National va pouvoir former un groupe au Sénat avec au moins 15 sièges acquis pour lui ou ses alliés de l'UDR. Les élections sénatoriales d'hier qui renouvelaient une moitié de la Chambre haute du Parlement ont aussi permis à la France insoumise de faire élire son premier sénateur. Le parti de droite, les Républicains, reste la première force au Sénat. On fait le point dans le journal de 6h, temps universel avec Valérie Gasse.
1: Au Niger, 4 semaines sans nouvelles de notre confrère Moussa Kaka.
0: Lui que vous avez entendu raconter l'actualité de son pays sur notre antenne pendant des années et qui a disparu le lundi 31 août après avoir quitté la radio-télévision Sahraouia qu'il dirige pour rentrer à son domicile à Niamey. Ni sa famille ni ses proches n'ont eu de nouvelles depuis. Les autorités nigériennes n'ont jamais communiqué et Reporters sans frontières évoquent toujours une disparition forcée tout en appelant à l'ouverture d'une enquête. Les voix continuent de s'élever pour demander des éclaircissements à l'image de ces écoute Jamal Pendessa, secrétaire général du syndicat des professionnels de la presse de Guinée.
3: Moussa Kaka, c'est une voix bien connue à RFI. Depuis longtemps, moi, je l'écoutais. Et malheureusement, c'est cette voix qu'on va éteindre aujourd'hui. C'est malheureux de le constater et c'est inquiétant. Quand on sait que c'est arrivé à plusieurs endroits, comme chez nous ici, vous avez le cas Habib Marouane, vous avez le cas Santi Keita de la RTG. Et quand on voit aussi là-bas qu'on nous parle de cas de disparition, on se dit quand est-ce qu'on pourra retrouver Moussa Kaka? Donc les autorités doivent communiquer. Ça y va dans l'intérêt de l'état de droit, ça y va dans l'intérêt de la crédibilité de nos différents pays. Il faut qu'on nous dise qu'est-ce qui lui est arrivé et où est-ce qu'il est et qu'on nous le ramène sain et sauf. Et Moussa Kaka, en tant que confrère, je m'adresse à toi personnellement au nom de tes confrères guinéens. Tu as notre soutien. Nous espérons que tu vas revenir très vite.
0: 4 semaines sans nouvelles de Moussa Kaka. Écoute Jamal Pendessa au téléphone de Magali Lagrange.
1: Ils perdront leurs privilèges et leur immunité dans 7 jours. Israël révoque l'accréditation de diplomates néerlandais en poste en Cisjordanie occupée.
0: Mesure annoncée hier par le chef de la diplomatie israélienne après l'entrée en vigueur de l'interdiction par les Pays-Bas d'importer dans le pays des produits issus des colonies israéliennes illégales dans le territoire. La surenchère verbale continue côté israélien, à l'image du ministre d'extrême droite Bezalel Smotrich, qui a appelé hier à une guerre en Cisjordanie pour chasser l'autorité palestinienne. Il appelle aussi à l'annexion du sud du Liban et à celle de la bande de Gaza, l'enclave palestinienne, que l'autre ministre d'extrême droite, Itamar Ben-Gvir, appelait il y a quelques semaines à vider de ses habitants, ce qui constituerait un crime de guerre. Itamar Ben-Gvir, qui participait hier à une manifestation à la lisière de la bande de Gaza pour appeler cette fois au retour des colonies israéliennes sur place. Reportage Frédéric Michelin.
4: Des matelas entassés sur les toits des voitures, des caravanes en file indienne, plus de 2000 personnes sont rassemblées sous le slogan « S'installer à Gaza ». Vora, influenceuse, milite pour le parti d'extrême droite d'Itamar Ben-Gvir.
5: Voilà, j'ai un t-shirt, je soutiens Ben-Gvir. J'ai aussi un petit autocollant « Gaza est à nous pour toujours ».
4: Israël a évacué ses colonies à Gaza en 2005. À l'époque, Gideon, aujourd'hui grand-père, vivait là-bas.
6: J'ai vécu dans la bande de Gaza et j'ai été mis dehors il y a 21 ans. Je suis ici pour dire que Gaza fait partie d'Israël. C'est notre objectif, notre vision.
4: Dans la station-service voisine, Ronnie, un soldat en permission, regarde passer le convoi des ultranationalistes.
7: Ils veulent commencer une nouvelle guerre, dans l'autre sens. Actuellement, on se bat sur la ligne jaune. Eux veulent passer la ligne et vivre dans la bande de Gaza. Et ça veut dire pour les militaires, continuer à se battre.
4: Opération de communication bien rodée, Dvorah sait que l'armée israélienne va la stopper.
8: Non, on n'a pas le droit de rentrer à Gaza, bien sûr, on est au courant. Pas encore.
4: Selon un sondage publié l'année dernière, l'idée de recoloniser Gaza est aujourd'hui soutenue par un tiers des Israéliens.
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12: Embarquement immédiat dans les interviews du Global Metal Warming. Et pour cette fois-ci, je vous propose de retourner dans ce chaud été. Bon, on va pas épiloguer sur les températures de ce dernier, mais plutôt faire un petit focus sur le Plein Air Fest, festival organisé par Mediaton du côté de Colombier-Saunieu, près de la bourgade de Montcuq, où chaque année, avec un plaisir non dissimulable, nous nous rendons. Pour cette fois-ci, rencontre donc avec le groupe Imparfait, et plus précisément avec la chanteuse Prisca. Un pétillant personnage, une grande artiste. Chanteuse, à l'origine des textes également, une sacrée personnalité, une superbe personne. Un groupe, même si là, une fois encore, je suis un petit peu arrivée à la fin, je dois le dire, mais en visualisant les vidéos et même en les entendant de loin, on sent tout de suite quelle énergie s'en dégage. Donc un groupe à voir vraiment sur scène. Vraiment, vraiment. En ce qui me concerne, c'est au programme, parce que la dimension de leur musique prend toute son ampleur. Ça s'entend. D'ailleurs, il y a une petite version live ce soir pour rythmer cette interview que je n'ai pu m'empêcher de glisser. Alors, place à l'interview des Imparfaits avec Prisca. Tout cela, ça va être rythmé par le morceau tout de suite « Mange mort » qui va devancer l'interview. Pour se mettre dans le bain, il y aura également « Pay Pay » qui arrivera en second pour rythmer l'interview. Des morceaux extraits un peu de diverses époques du groupe. Pay Pay est un des morceaux récents, par exemple. Et puis, on s'écoutera le fameux « On crie encore » à l'américaine, qu'on évoque dans l'interview, la version live, prise live à chauffer dans le noirceur, parce que je trouve qu'elle pète la version live. Et pour terminer, clôturer cette interview et repartir un petit peu dans cette soirée du samedi au Plein Air Fest à Colombier, Saunieu, près de mon cul. Avant de replonger là-dedans et pour clôturer l'interview d'Imparfait, on s'écoutera le titre un peu plus ancien, nommé Émeute. Voilà, bonne découverte si vous ne connaissez pas encore toutefois du groupe Imparfait à vous. Vous allez découvrir Prisca, une nana qui dépote, vraiment sympa. Et puis, on se retrouve juste après pour s'écouter encore un peu de bonne zik. Au passage, je rappelle que vous pourrez bien sûr retrouver cette interview seule, rythmée de musique toutefois, du côté de Spotify dans les interviews du Global Metal Warming. N'hésitez pas à aller l'écouter, la réécouter et à la partager parce que c'est comme ça que ça marche quand on fait tourner les infos, la com, les bons groupes. Il faut qu'on en parle. Allez, je me tais un petit peu, enfin vous m'entendrez encore quand même. Hein. Faut bien poser les questions dans les interviews. Place à Imparfait, tout de suite, et au titre, Mange-mort.

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0: Alors, on est là au Plein Air Fest avec Prisca du groupe Imparfait.
1: Salut.
0: Salut. Comment ça va après votre set?
1: Bah écoute, pleine d'énergie encore et pleine d'ondes positives.
0: Ouais.
1: Et ça, c'est super.
0: Vous étiez bien accueillis dans mon cul.
1: Exactement. Meilleur endroit.
0: On y va directement.
1: Ouais, meilleur endroit.
0: C'était dans les... C'est pas vous qui avez ouvert ce samedi, mais vous étiez... Je crois le troisième groupe.
1: C'est ça, tout à fait. Ouais, ouais.
0: Et le public était déjà chaud.
1: Ouais, malgré la chaleur et tout. Et on s'est dit, bon, il va être un petit peu apathique, tout ça. Ouais. Et non, en fait, tout le monde a joué le jeu. C'était génial.
0: Ça n'a fait faiblir personne.
1: Personne.
0: Et vous non plus, parce que je te demandais juste avant. J'ai quand même une sympathique chaleur, même si on a vu pire.
1: Ouais.
0: Et apparemment, ça, pour vous, ça allait à peu près sur scène,
1: ça
0: tu
1: va.
0: Me disais.
1: Ça va. On était bien.
0: Avec le matos.
1: Avec le matos, malgré le matos, tout ça. Ouais. Mais après, on a l'habitude de transpirer sur scène et qu'il fasse chaud. Donc
0: ouais.
1: On a un peu l'habitude.
0: C'est pas ça qui a arrêté votre énergie?
1: Non, c'est pas ça qui nous arrête.
0: Parce que, alors, resitue-moi un petit peu d'où vous venez, en fait, les
1: géographiquement, tu veux dire? On vient de région parisienne, pour la plupart. Mais on... Ouais, c'est ça, on vient de région parisienne.
0: Ouais, donc, en général, vous répétez là-bas. Et là, vous nous arrivez de Paname.
1: Exactement. Alors, pas de Paris, parce qu'on est des banlieusards.
0: Ouais.
1: On dit bien qu'on est des banlieusards.
0: Voilà.
1: Mais, effectivement, on vient tout droit de banlieue, là, parisienne.
0: Ouais. Vous êtes arrivés aujourd'hui?
1: On est arrivés tout à l'heure, vers 13h, à l'heure dite, voilà.
0: Et vous existez depuis
1: les années
0: Covid, un peu avant
1: Un petit peu avant les années Covid, ouais, c'est ça. On a sorti un de nos premiers EP en 2018. Et en fait, il y a eu beaucoup de phases dans ce groupe-là. Et donc voilà, pour les curieux, il y a eu beaucoup de phases. Et là, on est sur une phase finale, je pense, depuis 2 ans, je dirais.
0: Ouais, vous êtes les mêmes membres du groupe, c'est ça?
1: Ouais, c'est ça, en fait, depuis deux ans.
0: Il y a des petits changements, normal.
1: Il y a des petits changements, il y a même des gros changements, je te dirais. Parce que scéniquement, en fait, on est 3 sur scène.
0: Ouais.
1: Avant, on était 4 avec une guitare. Mais en fait, on s'est posé la question du fait qu'on composait, on est 2 bassistes à composer. Et en fait, on compose vraiment comme des bassistes. On compose pas comme des guitaristes. Et en fait, au bout d'un moment, on s'est dit, soyons cohérents, sur scène, Bruno qui est à la basse a des possibilités sonores assez monstrueuses, assumons le truc, tu vois, un peu à la Royal Blood où il assume vraiment le truc, il est seul, il joue seul, mais il a un son, voilà. Et du coup, on s'est posé la question et on s'est dit, allons-y, faisons ce qu'on a envie de faire. Et c'est ce qui se passe là, du coup, on est 3 sur scène et Bruno, il a un son monstrueux avec 2 sons de guitare, 2 sons de basse, à n'y rien comprendre.
0: Oui.
1: Mais je crois
0: une batterie
1: que c'est... Et une batterie et une voix.
0: Et une voix
1: et on s'y retrouve comme des poissons dans l'eau. Parce que ça devient tellement logique pour nous maintenant.
0: Ouais, c'était pas compliqué de passer de 4 à 3.
1: Non, au début, la première date, très honnête,
0: imaginer.
1: La première date qu'on a faite à 3, elle était cata. C'était nul. On savait pas quoi faire de nos corps. On se regardait, je regardais Bruno en détresse.
0: Ça doit changer la donne.
1: Ça change parce qu'on a toujours fait des groupes de rock à 4 minimum, quoi. Et il a fallu le temps de s'adapter, mais dès la deuxième date, on s'est dit non, mais c'est super évident et c'était
0: parti.
1: Ouais.
0: Et tu disais juste avant, vous êtes 2 à composer.
1: Ouais, c'est ça. Moi et Bruno, Bruno et moi plutôt.
0: Ouais.
1: Musicalement, on compose à 2 depuis les débuts d'Imparf, mais il y a eu d'autres interventions d'autres personnes avant. Et là, on est revenu à un truc à 2. Parce qu'en fait, je pense qu'on a vraiment on a un état d'esprit très très commun sur l'ouverture d'esprit musical. Et on a des parcours musicaux très très différents, très divers. Et je pense qu'on s'y retrouve beaucoup. On a vraiment trouvé ce truc à 2 qui marche bien. Donc voilà.
0: C'est ce qui fait votre patte. J'avais pu lire, et pour moi, c'est un compliment, on peut vous voir un peu comme un ovni.
1: Ouais,
0: moi j'aime bien les symphonies.
1: Moi ça me va.
0: Et comme tu le disais, vous avez probablement des influences très variées. Puisque, alors je sais pas comment tu qualifierais le style d'Imparfait, c'est rap metal.
1: C'est dur, c'est vachement dur parce que c'est même ce résumé, je le trouve trop étriqué.
0: Ouais.
1: Alors moi je mets jamais le mot rap parce que je me considère pas comme une rappeuse, j'adore le rap.
0: Ouais.
1: Et j'ai beaucoup trop d'estime pour le rap pour me considérer comme une rappeuse. Donc vraiment je me considère pas comme une rappeuse, je me considère un peu comme une scandeuse ou un truc comme ça. Mais on dit rock alternatif avec Bruno parce qu'on a un esprit très rock, un peu punk et tout. Et alternatif parce qu'en fait c'est un truc où on mélange plein de styles musicaux. Mais
0: c'est pas complet
1: non plus, mais on s'arrête pas à ce terme-là. Donc on dit rock alternatif.
0: Oui, voilà. C'est peut-être par rapport à ton chant, on peut dire. Oui, scandé, c'est bien, c'est vrai. Scandé, crié.
1: Ouais, il y a un peu ce truc-là. Enfin, moi, je le vois comme ça quand je l'approche. je l'approche pas spécialement comme une rappeuse, alors que j'écoute énormément de rap, hein, évidemment. Mais
0: t'aurais quoi comme parmi tes, je sais pas, tes influences qui peuvent t'avoir inspiré à ton avis?
1: Je sais pas si c'est des influences, mais enfin il y a des artistes que j'aime beaucoup. Oui. Une artiste qui s'appelle Little Sims que j'aime beaucoup, mais tu vois, elle crie pas du tout, elle est pas du tout dans ce truc-là. Elle est vraiment, c'est une rappeuse, tu vois, qui fait du hip-hop et tout. Oui. Mais j'aime beaucoup cette artiste. Voilà, que j'ai énormément écouté. Après, dans ce genre-là, qu'est-ce que je pourrais...
0: Même dans d'autres genres. Hein.
1: Même dans d'autres genres. Bah, ouais. Moi, il y en a une que je cite toujours, mais alors c'est une chanteuse vraiment à l'ancienne, c'est Etta James. Mmh. Pour les personnes qui connaissent, vont peut-être comprendre un peu l'affiliation, parce qu'elle a vraiment ce truc-là, elle chante de la grande chanteuse, une voix très soul, mais très rock en même temps. Et en fait, c'est les premières chanteuses qui m'ont... comment dire, qui m'ont fait apprécier en fait ce truc d'agressivité, un peu de, voilà, vraiment de d'interprétation, quoi, qui m'ont vraiment parlé. Et je suis une grande fan devant l'éternel de Etta James, donc peut-être que c'est une bonne, voilà, c'est une bonne rêve, quoi.
0: C'est une bonne chanteuse aussi, et il y a cette force aussi, peut-être, voilà, dans la voix et dans la personne, on l'imagine en tout cas.
1: Ouais.
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0: Et je vous ai écouté, là je suis arrivée en fin de set, donc je suis un peu verte. Donc vivement que je vous revois, je ne sais pas si... Bon, c'est un peu tôt pour poser la question, mais ce n'est pas grave si vous avez déjà d'autres dates prévues.
1: Oui, on en a plein qui sont prévus, mais je suis très nulle dans les dates. Là, je ne pourrais pas te dire,
0: mais regarder, sur les réseaux. On peut regarder, surfer sur les réseaux.
1: Ouais, tu peux regarder, on épingle les dates.
0: Et pas uniquement vers Paname.
1: Non, pas du tout, pas du tout même.
0: Cool.
1: On joue pas beaucoup à Paris.
0: Nous, on est dans le sud.
1: Oui, ah, dans le sud, je crois qu'on va vers Toulouse.
0: Eh ben voilà.
1: Et après, je crois qu'il y en a d'autres qui s'organisent vers le sud.
0: Ouais.
1: Mais dans mon souvenir, on part à Toulouse au Rex, avec Alva Louise d'ailleurs.
0: Qui... Ah oui, qui joue également au Play Fest. Je suis
1: absolument fan de Calva Louis, mais voilà.
0: Ouais, c'est un particulier, d'ailleurs, c'est en ce moment.
1: Tout à fait.
0: Une pensée à Calva Louis.
1: On en parle exactement, que j'avais vu à Paris dernièrement. Et donc, on fait une mini-tournée, enfin... le groupe tourne à Paris, en France, et on fait 3 dates voilà, en première partie. Donc ça va être chouette.
0: Top.
1: Dont Toulouse. Voilà.
0: Et du coup, c'est dans des styles différents, puisque Calva Louis, c'est encore
1: carrément
0: un autre genre.
1: Ah ouais, complètement. Mais je pense que je retrouve un peu de ce truc de mélange stylistique, et puis de pas se poser de questions et vraiment aller chercher des trucs un petit peu différents à droite à gauche, et d'y aller à fond, quoi. Et ça me parle.
0: Moi, j'aime beaucoup votre nom de groupe, Imparfait. Bah, ça change de un peu cette époque où tout tendrait à la perfection. Et encore que ça prend ça, maintenant, je trouve que ça se dégrade, ces illusions. Mmh. Alors bon, c'est peut-être une question bateau, mais pourquoi ce nom de groupe, Imparfait? On peut avoir déjà plein d'interprétations, mais c'est toi la mieux placée, peut-être.
1: Eh bien, il y a plusieurs raisons à ça. Je pense qu'on a un peu tous, à différents degrés, ce truc avec l'imperfection, justement, et la perfection, et la recherche de perfection. Et je pense qu'on n'est pas aidé par les réseaux sociaux et plein de choses, mine de rien, cette recherche de perfection. Et je sais que, personnellement, dans mon parcours, ça m'a beaucoup bouffé. Jusqu'à aujourd'hui, je dois faire attention et tout ça, voilà, pour prendre sur moi. Mais je sais que c'est quelque chose qui bouffe beaucoup et qui nous éloigne parfois de notre être, et puis de notre art aussi. La recherche de trop de perfection, on s'éloigne de ce qu'on veut exprimer artistiquement. Et donc, à l'époque, oui, j'avais proposé ce nom à Bruno. Et la deuxième raison, c'est que c'est là où on se rejoint pas mal avec Bruno, c'est que on aime beaucoup, en fait, des chanteurs et des chanteuses un peu plus à l'ancienne. Bah, je te parlais d'Etta James et tout ça, où en fait, dans cette musique, on entend plein de petites imperfections qu'on pourrait prendre pour des imperfections, tu vois, dans la voix, des micros, faussetés, des machins, des choses comme ça, ou des effets de voix qui donnent ce truc un petit peu étrange et qu'on pourrait appeler des imperfections, et ce qui font tout le sel et tout le piment et le charme. Et j'adore les prods modernes, parce qu'on s'en inspire énormément avec Bruno. Mais parfois, je sature un peu de ça et je vais sur des vieilles prods, parce que j'aime ce truc, un petit peu humain. Et voilà, dans notre musique, ça va surtout se manifester dans la voix. Parce que je corrige rien, et
0: donc à travers toi.
1: Ouais, exactement. Et je corrige rien du tout. J'ai pas de.
0: C'est du bruit de pomme.
1: C'est du bruit de pomme, exactement. Et je ne critique pas du tout les personnes qui le font. Moi, c'est totalement un choix. Et parfois, j'entends les faussetés. C'est-à-dire qu'on sort un CD, j'entends que j'ai chanté avec des faussetés. Mais si ça ne me dérange pas dans l'interprétation, let's go.
0: Oui.
1: Et voilà, si ça me plaît dans l'interprétation, voilà. Et du coup, ça, je sais que ça peut un peu trigger des personnes d'avoir une voix pas parfaite, justement, parce que notre oreille s'habitue énormément à ça. Mais on a ce truc-là. Je pense que ça, dans notre musique, c'est surtout là que ça va se manifester. Donc,
0: C'est plus l'idée de laisser exprimer sa nature profonde, brute.
1: C'est ça.
0: Oui.
1: Comme quand tu m'entends en live, quoi.
0: Oui.
1: Du coup, l'idée, c'est que, voilà, parfois, ça va être un peu fou en live, parce que voilà, je fais la toupie, je saute partout, et puis. Mais l'intention est là, et on essaye de garder. On essaye de garder ça.
0: Il me semble que ça peut être aussi complètement le charme de quelque chose.
1: Aussi, ouais.
0: Quand c'est chez les personnes trop édulcoré, parfois c'est un peu. On peut chacun ses goûts, mais on peut s'enlacer, effectivement. Quand c'est lisse, on peut s'emmerder, quoi. Là, j'aime bien comme toi, quand ça va, ça crie. D'ailleurs, vous avez une chanson qui s'appelle « On crie ». ».«
1: On crie encore »,
0: Vous avez joué tout à l'heure, probablement.
1: Ouais, totalement, vers le début-milieu du set.
0: Oui, et celle-ci, par exemple, elle traite de quel sujet ?
1: Alors, elle a été écrite parce que, pour deux raisons, j'avais lu dans un magazine à l'époque une description d'un groupe qui disait groupe à chanteuse. Mmh. Et j'ai trouvé cette appellation tellement bizarre, groupe à chanteuse, parce que bah, on n'est pas groupe à chanteur. C'était pas le nôtre, ouais. C'était pas le nôtre. On l'a déjà dit pour nous aussi. Mmh. Mais groupe à chanteuse, ça signifie que bah, y a les groupes à chanteuses et les groupes à chanteurs.
0: Oui, c'est un peu c'est... réducteur aussi.
1: Oui, ça n'a pas vraiment de sens parce qu'on ne dit pas groupe à chanteur. Mmh. Et c'est comme si en fait c'était un qualificatif, que ce soit une femme au chant. Donc c'était. Voilà, ça m'avait un peu marqué à l'époque parce que je l'avais vu beaucoup de fois. Mmh. Et en répétition, et puis je me suis dit, mais c'est pas un style en fait. Ce n'est pas un style groupe à chanteuse. Donc ça m'avait marqué. Et la deuxième chose, c'est que j'étais tombée sur un commentaire, c'était très drôle, qui me disait qu'en gros c'était pas très féminin de crier quoi, c'était pas vraiment voilà, c'était pas très féminin et que voilà, les femmes devaient pas crier quoi.
0: D'accord.
1: Et ça m'a fait rire.
0: Original.
1: Voilà, du coup ça m'a fait rire et puis du coup
0: le titre on crie.
1: Voilà, dit, tiens, on crie encore et puis
0: voir.
1: On s'arrête pas
0: si
1: et puis
0: c'est
1: voilà.
0: Pas féminin. Ouais.
1: Moi j'y vais et puis voilà.
0: Je trouve que c'est une belle réponse.
1: Et ouais voilà, en chanson et puis du coup c'est venu de là.
0: D'accord. Et puis elle envoie bien aussi celle-ci.
1: Bah écoute, moi j'aime bien la faire en live,
0: bravo,
1: tout le monde rentre dedans et tout ça.
0: Oui, oui, oui, puis ça donne envie d'être dedans et de le revivre.
1: Ouais, c'est ça.
0: Je sens que j'irai à Toulouse, moi, à vous voir.

0: Par rapport aux textes en général, donc c'est tout en français.
1: Ouais.
0: C'est toi qui les écris ou vous êtes un peu plusieurs. Ok.
1: Ouais.
0: Donc tu puises dans ta vie de tous les jours, dans.
1: Ouais, la mienne, celle des gens autour de moi. Ouais, c'est ça, exactement. Parfois, ça va être un mot, une phrase, une punchline. Ça dépend. Mais effectivement, ça, je puise pas mal dans mes expériences, forcément, comme beaucoup, je pense, d'auteurs, autrices.
0: Oui, oui.
1: Voilà. Mais ouais.
0: Et dans cette idée d'une belle énergie, alors je ne sais pas si positive, on peut dire positive, mais...
1: Ouais, on a
0: qui tire plus vers le haut.
1: Ouais, en fait, c'est marrant parce que dans notre histoire, on avait cette énergie-là au tout début, parce qu'on faisait beaucoup de scènes punk à l'époque, on allait dans plein de bars et tout, on faisait beaucoup de trucs punk, avec des grosses... Ouais, on a vraiment commencé à la dure, si je puis dire, à faire beaucoup de dates dans des lieux qui sont pas toujours adéquates, on va dire, pour un groupe comme nous. Mmh. Et c'était une énergie assez positive, effectivement. Il y a eu le Covid. On est tombé dans le trou, là, dans le néant.
0: Le trou noir.
1: Le trou noir. Du coup, notre énergie, elle était négative, mais pour plusieurs raisons. On était beaucoup plus dans les abysses. Et en fait, on avait envie de revenir avec quelque chose qui est raccord avec cette envie de bouger, en fait, d'être dans l'action. Et qu'elle soit positive ou négative, mais plutôt quelque chose qui nous tire un peu tout le monde vers le haut. Et du coup, cet album, en tout cas, l'album qui arrive représente beaucoup ça.
0: Oui,
1: et en live aussi.
0: Il est né à cette période-là.
1: Il est carrément né dans cette période-là où on se permet quand même de crier, de dire ce qu'on a envie de dire, mais dans un truc qui nous tire en fait vers le haut et vers l'action.
0: Mm.
1: Voilà. Et donc c'est un peu dans ce mood-là qu'on est.
0: Oui, puis pour se sortir des
1: abysses.
0: Des abysses.
1: Même si on les ressent toujours et qu'elles nous entourent quand même et qu'on les voit et on les sent, elles sont toujours là, elles sont toujours en nous. On se dit qu'on s'en sert comme une matière justement pour si on veut crier, on crie, mais on y va vers le haut, quoi.
0: Oui, histoire de pas s'enfoncer plutôt.
1: L'idée c'est pas de s'enfoncer, exactement.
0: C'est bien l'énergie qu'on ressent.
1: C'est ça.
0: Et cet album, dis, il est né à ce moment-là, et là, il va arriver.
1: Il va arriver, il est terminé.
0: Tout bientôt.
1: Il est terminé dans sa composition, dans sa pré-prod. Et on a très très hâte de le sortir. Et en fait, on fait les choses un peu pas comme tout le monde. En fait, ça fait un an qu'on joue une partie de l'album en live, alors qu'il n'est pas sorti.
0: Vous voyez aussi peut-être la réaction du public.
1: Ouais, en fait, on aime bien
0: du
1: ça.
0: Coup,
1: et du coup, on s'est dit, vas-y, on joue le jeu.
0: Vous tâtez le terrain.
1: Ouais, un petit peu, carrément. Et du coup, on va le sortir d'ici, j'espère, 2 mois.
0: Ouais. Mm. Ah bah cool, on va le guetter pour la rentrée, quoi.
1: Ouais, on aimerait bien.
0: Ah ben, parfait. Vous me ferez signe comme ça.
1: Ouais, carrément.
0: On pourra justement, ça tombera pile pour illustrer cette interview.
1: Et c'est magnifique. Et
0: j'espère que
1: ce sera
0: frais.
1: Bon. Ouais.
0: Et si t'en as un ou deux, je sais pas, je pense que vous les aimez tous, mais que t'aurais à cœur là comme ça.
1: Ah, dans l'album.
0: Ouais, c'est dur, hein, ça en général.
1: C'est dur, mais.
0: C'est dur.
1: Surtout qu'on a la tête là dedans. Absolument.
0: Ouais,
1: je dirais BTS, mais il change un petit peu parce que c'est un morceau un peu plus calme. Et
0: plus posé, c'est ça?
1: Plus posé, ouais, c'est ça, un peu plus posé. Bon, après, ça tabasse un peu quand même.
0: On dort pas quand même.
1: Ouais, c'est ça. On a... Et ce morceau, il me parle beaucoup. BTS, qui veut dire Beyond the Scene.
0: Mm.
1: Et il y a ce truc-là, un petit peu... Je parle, en fait, du fait que... Il y a plein de fois où j'ai voulu arrêter, tout simplement, en fait. Parce que,
0: musique
1: La musique.
0: Ouais.
1: En tout cas, le côté musique et professionnalisation dans la musique...
0: Mm.
1: C'est un petit peu compliqué et puis tu te rends compte que parfois pas toujours parce que j'ai rencontré des gens extraordinaires dans ce milieu mais parfois tu rencontres des gens qui sont pas extraordinaires et c'est pas facile parce qu'en fait tu y vas pour faire ton art, t'exprimer
0: ta passion
1: c'est ça exactement, une passion et du coup parfois ça se transforme à quelque chose d'un petit peu mercantile, où tout le monde se bouffe les uns les autres.
0: Ouais, c'est
1: moins
0: ça, sympa.
1: C'est moins sympa.
0: Donc, côté obscur un petit peu.
1: Il faut bien se faire entourer. Quand on est bien entouré, ça le fait.
0: Ouais.
1: Mais ça parle un petit peu de ça.
0: Okay.
1: Donc du coup, il me tient un peu à cœur ce morceau.
0: Ah, ça donne bien envie de l'écouter. Bon, bien écoute, peut-être pour l'instant, je vais te laisser parce qu'on arrive dans nos temps.
1: Ouais.
0: Mais c'était un plaisir de partager ça avec toi.
1: Pareillement,
0: donc, vous passerez dans le Global Metal Warming.
1: Yes.
0: Et on vous retrouve tout bientôt donc sur votre site, je suppose.
1: Sur les réseaux.
0: Tous les réseaux partout, classiques, connus.
1: Connus, tous connus.
0: Vous avez quelques clips ou pas encore?
1: Peut-être pas encore. On a On a des vieux clips, mais on n'a pas encore de nouveaux clips.
0: Ouais.
1: On a quelques trucs, des visualizers.
0: Et puis, voilà. Le top, c'est de vous voir en concert, de toute façon, en général.
1: On vit pour les concerts. Hein.
0: Ouais. C'est là où,
1: ah ouais, ouais.
0: Où tout passe. Ouais.
1: Moi, je pourrais ne rien faire d'autre que des concerts. Hein.
0: Ouais. Bah, au moins, on sent que ça vient du cœur. Ah, ça donne encore
1: en
0: plus
1: cas,
0: envie.
1: Ouais.
0: Ouais, c'est là où tout passe. Bah, c'est une belle phrase de fin. Merci beaucoup.
1: Bah, merci à toi. Merci beaucoup.
0: Et à tout à l'heure.
1: Et bah, carrément.
0: Par le Plein Air Fest n'est pas fini.
1: Plein Air Fest, nous reste là, en tout cas.
0: Pareil.
1: C'est cool. Ben merci beaucoup.
0: Merci à
1: toi.
0: Super.

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Il attend, il hésite, il ne sait comment faire pour donner une suite et se tirer d'affaire. Il fait un petit pas qui semble bien timide. Faut-il avoir la foi pour ne pas croire au vide? S'il en est de penser, normalement nous sommes, même à un âge avancé, pourvus de ces atomes qui éclairent nos nuits dans ce petit cerveau toujours électrifié, sans trop de court-circuit. Si quelques faux contacts le mettent en surtension, que raison se diffracte et part en déraison, se trouve dans le noir pour montrer de quoi voir, même avec la lumière. Il n'aura pas conscience de son infirmité. Qu'en est-il des souffrances de l'invalidité? Que peut-il générer en dégénérescence? Il n'a plus de passé et les mots et les sens semblent tout effacés. Qu'est-il donc devenu? Il est sans devenir, d'avoir été et n'être plus. Qu'y a-t-il de pire? Il est déjà entré dans l'absence absolue, tout s'est évaporé, il ne peut même plus en appeler à sa fin.

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2: Il est 9h à Paris et Barcelone, 7h en temps universel.
3: Andréane Mélard.
2: Et on retrouve Julien Coquelrohem pour le journal.
4: Et à la une, Andréane, Pedro Sanchez accueilli par des manifestations à Barcelone ce matin. La contestation qui grandit en Espagne face à la crise du logement. Le Premier ministre assure être sur le pont pour la résoudre. On appelle notre correspondante à Barcelone dans un instant. À la une également, la visite du pape en France qui se termine aujourd'hui à Metz après un dimanche à Lourdes. Parole de fidèle dans un instant. Alors que le pape s'en est de nouveau pris notamment à la loi sur l'aide à mourir, les avis sont partagés, vous l'entendez. Dans ce journal aussi, notre dossier du jour consacré aux Houthis, alors que la confrontation continue au Yémen, qui sont les rebelles. Et comment exercent-ils le pouvoir dans les zones dont ils se sont emparés? Et puis lui sera de nouveau sur le banc ce soir, le deuxième match de Zinedine Zidane dans son costume de sélectionneur. Belgique-France à Bruxelles tout à l'heure.
2: Nous sommes tous Marie-Carmen, plus une seule Marie-Carmen. En Espagne, les manifestations contre la crise du logement se poursuivent.
4: Une centaine de tentes plantées sur la Puerta del Sol de Madrid et ses slogans inspirés par celle qui est devenue leur icône, Marie-Carmen Abascal, chassée de chez elle la semaine dernière à l'âge de 87 ans par un promoteur immobilier qui avait augmenté son loyer de quelque 275%. Son expulsion a mis le feu aux poudres et dans la rue des milliers de personnes, la mobilisation s'étend à tout le pays. Et Pedro Sanchez a su travailler d'arrache-pied pour résoudre la crise. Le Premier ministre est attendu ce matin à Barcelone. Bonjour Élise Gazangel.
5: Bonjour.
4: À Barcelone, où les associations de droit au logement ont tenu à commencer la journée par plusieurs mobilisations.
5: Oui, des actions surprises ont été menées à quatre endroits stratégiques de Barcelone et viennent tout juste de se terminer. Les manifestants du droit au logement ont coupé la circulation en pleine heure de pointe avec des pancartes réclamant notamment des baux renouvelables indéfiniment, le gel des loyers ou encore la protection des locataires en risque d'expulsion. Le tout dans un décret appelé Marie-Carmen. Marie-Carmen, le nom de cette locataire de 87 ans expulsée à Madrid la semaine dernière après 70 ans dans son appartement racheté par un fonds d'investissement qui voulait presque tripler son loyer. C'était la goutte d'eau pour la population qui se mobilisent partout dans le pays et donc ici à Barcelone, alors que Pedro Sanchez, le président du gouvernement, est attendu. Les manifestants veulent faire pression ici pour que l'exécutif s'engage à signer ce décret dès demain. Une nouvelle manifestation est d'ailleurs prévue à 19h. Rappelons enfin que le logement est la principale préoccupation pour plus de 40% des Espagnols.
4: Élise Gazangel à Barcelone pour RFI. Merci beaucoup.
2: Et la crise du logement dans le monde, c'est à la une de la revue de presse internationale, juste après ce journal. Le pape quitte la France aujourd'hui.
4: Une dernière étape à Metz au terme d'une visite entamée vendredi et marquée tout autant par la liesse populaire que par les prises de position remarquées. C'était le cas hier à Lourdes, quatrième lieu de pèlerinage catholique au monde, où Léon XIV a célébré une grande messe devant 150 000 fidèles et exprimé notamment son opposition une nouvelle fois à l'aide à mourir autorisée par la loi française depuis cet été. Ce qui est légal n'est pas nécessairement moral, dit le souverain pontife. Compenser les fidèles de cette première visite d'un pape à Lourdes depuis Benoît XVI en 2008. Reportage sur place de notre envoyé spécial Baptiste Coulon.
6: On se dirige vers le bus.
7: L'heure du retour pour Thomas qui dirige un groupe de pèlerins. À l'heure du bilan, il se dit conquis par Léon XIV.
6: C'est agréable d'entendre un pape qui parle très bien le français, sa parole qui n'est pas retraduite. C'est plutôt convaincant et rassurant pour notre Église.
7: Nicole apprécie elle aussi les efforts de Léon XIV dans la langue de Molière. Elle a ainsi pu mesurer son tempérament.
8: Ce qu'il dit, qui est très fort, mais qui n'a pas peur de bien dire.
7: Notamment sur le sujet sensible de la fin de vie.
8: De dire, on est du début de la vie jusqu'à la fin de la vie.
7: Devant les malades de Lourdes, Léon XIV a livré une charge sévère contre l'euthanasie, 2 mois après l'adoption en France d'un droit à l'aide à mourir.
9: Pour que le monde ait la vie, moi j'adhère pas complètement.
7: Une position loin de faire l'unanimité chez les catholiques les plus progressistes comme Julie. Elle porte un polo bleu des scouts et guides de France.
9: Des personnes qui sont en souffrance, pour qui la vie devient insupportable, l'euthanasie assistée, je pense qu'on peut offrir cette possibilité aux gens.
7: Julie regrette aussi que certains sujets n'aient pas été abordés

0: par Léon XIV à Lourdes, notamment la place des femmes au sein de l'église. Le sanctuaire de la ville est pourtant dédié à la Vierge Marie, figure féminine la plus importante du catholicisme.
1: Baptiste Coulon, et la journée d'hier à Lourdes, marquée surtout par les propos du pape sur les violences sexuelles dans l'église, 5 ans après la publication d'un rapport qui a estimé à 330 000 le nombre de victimes mineures dans l'église française depuis 1950. Léon XIV a appelé les évêques français à poursuivre leur action face à ce qu'il qualifie de fléau. Il a aussi, et surtout peut-être, reconnu le caractère systémique de ces violences. Lors d'une rencontre avec 7 victimes, elle salue son écoute, malgré les critiques de plusieurs collectifs regrettant l'opacité du processus de sélection et le refus de rencontrer des associations. La visite du pape qui se poursuit donc et se termine à Metz. Aujourd'hui, Léon XIV doit notamment prononcer un discours sur l'Europe et la paix devant Emmanuel Macron et plusieurs dirigeants européens. Le chef de l'État qui assistera finalement à la messe célébrée cet après-midi, contrairement à ce qui était annoncé.
2: En France, hier aussi, ce dernier grand scrutin avant la présidentielle dans 6 mois.
1: Les élections sénatoriales et la percée historique de l'extrême droite, le Rassemblement National va pouvoir former pour la première fois un groupe au Sénat, avec au moins 15 sièges acquis pour lui ou ses alliés de l'UDR. Les sénatoriales d'hier, qui renouvelaient une moitié de la chambre haute du Parlement, ont aussi permis à la France Insoumise de faire élire son premier sénateur. Les élus locaux qui votent à cette élection ont pour le reste maintenu les équilibres. Le parti de droite, les Républicains, reste la première force de l'hémicycle.
2: Au Yémen, les Houthis accusent l'Arabie Saoudite de frappes meurtrières.
1: 7 morts et 40 blessés, dont plusieurs enfants, selon la télévision affiliée aux rebelles. 50 victimes évoquées par leur porte-parole militaire. Les Houthis accusent Riyad d'avoir mené 2 frappes aériennes contre un marché dans le sud-ouest du pays. L'escalade continue. Et ces Houthis, qui sont-ils? Comment ont-ils gagné le contrôle des principales villes du Yémen? Comment exercent-ils le pouvoir dans les zones sous leur emprise? C'est notre dossier du jour. Bonjour Guilhem Deltaye.
3: Bonjour Julien.
1: Les Houthis sont au départ un mouvement très localisé, centré autour d'une communauté.
3: Oui, les Zaïdites, et c'est dans leur fief à Saada, près de la frontière avec l'Arabie Saoudite, que ce mouvement est né dans les années 90 autour d'un chef, Hussein al-Houthi. Les Zaïdites ont longtemps gouverné le Yémen, mais ils ont été chassés du pouvoir en 1962 par une révolution qui a instauré une république. Mais la famille al-Houthi, elle, revendique un pouvoir divin. Abdul Ghani al-Iryani est chercheur au Centre d'études stratégiques de Sana'a, un groupe de réflexion yéménite.
4: Ils estiment que seuls les descendants de Fatima, la fille du prophète Mahomet, et de son époux Ali, cousin du prophète Mahomet, ont le droit divin de régner. Quant à tous les autres, ils ont été créés par Dieu pour soutenir les descendants du prophète.
1: Guilhem, il y a donc une confrontation qui a commencé avec le gouvernement dès 2004.
3: Oui, ce sont les débuts des guerres de Saada, mais en 2011, le printemps arabe gagne le Yémen. La contestation fait alors tomber le chef de l'État. Et pour faire face à ses opposants, Ali Abdallah Saleh s'allie avec ses ennemis d'hier, les Houthis. Pour Laurent Bonnefoy, chercheur au Centre national français de la recherche scientifique, il leur apporte alors un soutien très précieux.
5: En soutenant les Houthis, l'ancien régime d'Ali Abdallah Saleh a apporté à ceci toute une capacité de mobilisation militaire, toute une organisation, un accès à l'État et puis à ses ressources, qui a offert aux Houthis une puissance qu'ils ont utilisée pour renverser le pouvoir qui était censé, à l'époque, mener la transition.
1: Et les Houthis prennent le contrôle de Sana'a, la capitale, en 2014.
3: Puis étendent leur offensive, ils conquièrent alors la plupart des grandes villes. Désormais, 2/3 de la population vivent sous leur contrôle et ils exercent leur pouvoir par la force, indique Abdul Ghani al-Iryani.
4: Ils ont eu recours à la méthode éprouvée des imams zaïdites au cours des 1000 dernières années, une répression extrême. Si tu te rebelles, tu meurs. Ils ont tué des milliers de personnes et en ont emprisonné des dizaines de milliers.
1: Et Guilhem, comment s'expliquent les succès militaires des Houthis aujourd'hui?
3: Eh bien, il y a eu donc le soutien de l'ancien président Ali Abdallah Saleh. Il y a aussi leur lien avec l'Iran, souvent évoqué. Mais il y a aussi un autre facteur, la fragmentation du camp anti-Houthi. En son sein, les acteurs yéménites et internationaux poursuivent des buts différents. Et ce fut un ingrédient essentiel de la montée en puissance des Houthis.
1: Guilhem Deltaye pour notre dossier du jour. Merci beaucoup. Dans la région, à quoi s'attendre et qui croire? La question qui se pose de nouveau après le refus par Donald Trump d'une proposition de Téhéran pour rouvrir le détroit d'Ormuz. Donald Trump qui, malgré cela, a affirmé hier s'attendre à une reprise prochaine des négociations avec l'Iran. Le média américain Axios fait même état de possibles discussions indirectes dès aujourd'hui par l'entremise du Qatar. Mais aucune discussion n'est prévue, affirme à l'instant un média d'État iranien. Les prix du pétrole continuent.
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Bonjour à toutes et à tous, et bienvenue pour partager l'actualité musicale sous forme de cette playlist Cordes Sensibles numéro 118. On démarre avec Man, Woman, Chainsaw, homme, femme, tronçonneuse, un sextueur londonien qui vient tout juste de sortir son premier album, Cannonball, et dont voici le premier extrait, Something Else to Give. Pour les Anglais, Yard Act, c'est le troisième et la confirmation. En voici Tall Tales. On a déjà écouté plusieurs plages du Real Life Evolution de John as Police Woman. Aujourd'hui, Save Me avec Iggy Pop. Et aussi un nouveau titre de The Hotel Malibu de Tim Marlowe, Celatan. Le combo américano-néerlandais Mitchell David et The True Tones nous transmet sa fièvre soul sur ce puissant Soul Woman et ce titre When All Is Said and Done. Le même esprit gospel anime Keb Mo qui réimagine And It Over avec le Soweto Gospel Choir. Fatoumata Diawara poursuit sa collaboration avec Mathieu Chédid, arrangeur et multi-instrumentiste de son dernier album Massa, ici le superbe Unden. Remasteriser la fabuleuse interprétation du Milestones par Mark Murphy, c'est vraiment sublime. Un autre crooner, Soul, Leon Bridges, avec quelques nouveaux titres, dont ce Your Love is Electric. Un nouveau titre de la chanteuse russe Baslab, traduction Moscou, ma ville sombre. Et Klaus Waldeck, auteur, compositeur, interprète de musique électronique orientée trip-hop, s'est ici associé à la chanteuse américaine Joy Malcolm pour quelques titres, dont ce Howlong. On retrouve avec grand plaisir GJ et leur superbe album sur ce Still You Want More. Dominique Fils-Aimé sera en concert à Aix-en-Provence le 16 octobre. Deux titres, Phoenix Rising, extrait de My World is the Sun, sorti en février, et Rise, son premier single, sorti en 2017. Dans son album Le Voyage du Héros, le pianiste espagnol Daniel Garcia emmène l'auditeur à travers un large éventail d'expériences et d'humeurs. Aujourd'hui, test. Et on termine avec un nouveau titre de Marie Froys, extrait de son Esquina do Sol. Parfois, l'actualité musicale est triste. Ainsi, le décès brutal de notre déesse Catherine Ringer. Et j'ai, pour ce fait, mis trois liens YouTube sur la page de l'émission. Mais on repart du début. Man, Woman, Chainsaw, Something Else to Give.

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Attends. Oui. Allô. Oui, je t'entends. Non. Non. Non, non, t'inquiète pas, mon amour. Je rentre un peu à la... Ah. Mais non, je te dis, je vais peut-être rentrer un peu à la bourre. Je rejoins les poteaux. Réunion, boulot, bistrot. Mais non, je te dis, mais non, juste le temps d'en siffler une. De toute façon, j'ai plus une qui... C'est pas du pipeau. Bon, j'arrive tout de suite, chérie. Bisous.

Messieurs, les agents de 112.

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2: Merci de rester avec nous à l'écoute de RFI. Les midis à Paris, 10h en temps universel. Le journal, c'est tout de suite avec vous, Arnaud Souk, bonjour.
3: Bonjour Caroline, bonjour à tous. À la une, Emmanuel Macron vient de s'exprimer à Metz. Le président français qui a fait le déplacement en Lorraine au dernier jour de la visite apostolique du pape Léon XIV. Emmanuel Macron réaffirme le rôle majeur de l'Europe dans un contexte géopolitique plus que jamais bousculé par les guerres. Pedro Sanchez accueilli par des manifestations à Barcelone ce matin. La contestation grandit en Espagne face à la crise du logement incarnée par une octogénaire expulsée de chez elle la semaine dernière. Des manifestants bloqué ce matin plusieurs axes majeurs de la capitale catalane en marge de la visite du Premier ministre. Dans ce journal également, la montée d'un sentiment anti-ukrainien en Pologne, quelques jours après l'attaque par un réfugié venu d'Ukraine d'une abbaye dans le sud-est du pays. Un prêtre a été tué, 4 personnes ont dû être hospitalisées par ailleurs. Et puis, sur une note plus légère, on terminera ce journal par une histoire de la photographie animalière près de 2 siècles après le premier cliché connu d'un animal. Une exposition se déroule en ce moment à Arles, dans le Gard, en France. Et nous en dit plus sur le regard posé par l'homme sur l'animal. Le pape est à Metz, donc en Lorraine, ce lundi, au dernier jour de sa visite apostolique en

0: ce projet de paix et de prospérité. Une Europe qui doit retrouver le courage de ses fondateurs, oui, le courage, pour devenir la puissance de paix, d'indépendance et de démocratie qu'elle a à être. Le courage pour ne pas céder au repli, à la haine de l'autre, au retour des nationalismes qui divisent.
1: En Espagne, la mobilisation pour le droit au logement ne faiblit pas, avec des actions menées depuis deux nuits à Madrid, la capitale, où des centaines de personnes campent à la Puerta del Sol, endroit emblématique de la ville, avec la ferme intention de continuer à le faire tant qu'il n'y aura pas eu de progrès sur la crise du logement qui frappe le pays. Trouver un appartement, être capable de le payer devient de plus en plus compliqué. Le Premier ministre Pedro Sanchez dit en avoir conscience et présentera demain, lors d'un conseil des ministres, un décret visant à protéger les locataires, baptisé décret Marie Carmen, du nom d'une retraitée de 87 ans expulsée de chez elle. En attendant, le chef du gouvernement espagnol est arrivé à Barcelone ce lundi, où des manifestants ont là aussi mené plusieurs actions surprises en coupant la circulation pour faire pression sur l'exécutif. Élise Gazingel.
2: Des actions surprises ont été menées à quatre endroits stratégiques de Barcelone. Les manifestants du droit au logement ont coupé la circulation ce lundi en pleine heure de pointe, avec des pancartes réclamant notamment des baux renouvelables indéfiniment, le gel des loyers ou encore la protection des locataires en risque d'expulsion. Le tout dans un décret appelé Marie Carmen. Marie Carmen, le nom de cette locataire de 87 ans, expulsée à Madrid la semaine dernière après 70 ans dans son appartement, racheté par un fonds d'investissement qui voulait presque tripler son loyer. C'était la goutte d'eau pour la population qui se mobilise partout dans le pays, donc, et ici à Barcelone, alors que Pedro Sanchez, le chef du gouvernement, est attendu. Les manifestants veulent faire pression ici pour que l'exécutif s'engage à signer dès demain mardi ce décret. Une nouvelle manifestation est d'ailleurs prévue cet après-midi à 19h. Rappelons que le logement est la principale préoccupation pour plus de 40% des Espagnols. Élise Gazangel, Barcelone, RFI.
1: Sur le front de la guerre en Iran, Téhéran affirme qu'aucune nouvelle discussion n'est prévue avec les États-Unis, et ce malgré les affirmations du président Donald Trump, qui a laissé entendre ces dernières heures qu'elle pourrait rapidement reprendre, sur fond notamment toujours de blocage du détroit d'Hormuz. La guerre en Iran, qui devrait par ailleurs permettre à Total Energy d'enregistrer des résultats records en 2026. Le groupe annonce ce lundi une augmentation de son dividende de plus de 5% par an à compter de l'exercice en cours, et au moins jusqu'en 2030. Le géant pétrogazier vise par ailleurs une augmentation de 2 à 3% par an de sa production entre 2030 et 2035. RFI midi 5 à Paris, 10h05 en temps universel, dont l'actualité également, voilà, qui n'est pas de nature à apaiser la montée du sentiment de haine de certains Polonais envers les réfugiés ukrainiens. L'un d'entre eux, un homme de 31 ans, a attaqué au couteau jeudi dernier une abbaye dans le sud-est de la Pologne. Un prêtre est mort, 4 personnes ont par ailleurs dû être hospitalisé. À Varsovie, la correspondance d'Adrien Sarla.
3: Le crâne recouvert de bandages, un œil au beurre noir, le père Adrien a tenu hier sa première homélie depuis le drame. Il fait partie des victimes, blessées lors de l'attaque au couteau de jeudi.
4: Ici, j'aimerais vous demander de ne pas tenir pour responsable le peuple dont l'auteur des faits était originaire. Il ne s'agit des agissements que d'une seule personne. Personne d'autre n'est coupable. Je vous demande donc de ne pas répondre au mal par le mal.
3: Un message de tolérance et de bienveillance qui répond à la haine anti-ukrainienne attisée par le drame qui a secoué l'entièreté du pays. Le parti d'extrême droite Confédération de la Couronne Polonaise, mené par le sulfureux Grzegorz Braun, en a même profité pour dresser un parallèle entre l'incident et les massacres de Volhynie, durant lesquels les nationalistes ukrainiens rassemblaient les villageois polonais dans les églises pour les assassiner durant la Seconde Guerre mondiale. Une rhétorique qui inquiète Alexandre Pestrikov, le coordinateur de la maison ukrainienne à Varsovie.
5: Un seul incident comme celui-ci suffit à convaincre nombre de personnes que les Ukrainiens représentent un danger, qu'ils sont capables de tuer et que certains prennent même du plaisir à tuer des Polonais.
3: Sujet à de graves troubles psychiatriques, le suspect n'a toujours pas pu être interrogé sur ses motivations. Adrien Sarla, Varsovie, RFI.
1: Il a démissionné ce lundi de son poste de président de la Serbie. Aleksandar Vučić ne quitte pas pour autant la scène politique, loin de là, puisqu'il se lance dans la campagne pour devenir Premier ministre au terme des élections législatives du mois prochain. Un scrutin anticipé qu'il a lui-même convoqué, cédant à la pression de la rue et des manifestations anti-gouvernementales qui agitent le pays depuis bientôt 2 ans. En Afrique, le Nigeria, toujours en proie au kidnapping

0: de masse et aux rançons demandées par les auteurs. 80 personnes ont été enlevées dans le nord du pays au cours du week-end, en majorité des femmes. Plusieurs gangs armés ont agi dans des attaques distinctes samedi et dimanche. En Asie, des pluies diluviennes ces derniers jours. 56 morts dans le nord-ouest de l'Inde, selon les autorités locales. En Birmanie, un glissement de terrain a causé la mort de 8 personnes. Bilan identique en Thaïlande après des inondations. Des milliers d'habitants se sont par ailleurs réfugiés dans des centres d'accueil dans la capitale Bangkok. Ils sont devenus les stars des réseaux sociaux ces dernières années, mais ont toujours fasciné l'homme et affolé les objectifs des appareils photo depuis 1842. Et le premier cliché montrant un mouton ou un bélier, c'est selon presque 2 siècles de photos animales, sont exposées en ce moment à Arles, dans les Bouches-du-Rhône, en France, au travers des yeux de 200 photographes. Chiens, chats, mouettes et autres bestioles posent devant l'objectif, avec derrière les œuvres rien de moins que la question du regard que porte l'humain sur l'animal. Elisabeth Lécry.
1: Le chaton joueur qu'on prend en photo sur le canapé, l'éléphant regardé à travers les barreaux du zoo, le documentaire animalier qu'on regarde le dimanche soir. Depuis 2 siècles, l'animal n'a jamais quitté l'objectif. Tout commence par la curiosité scientifique. Dès les débuts de la photographie, on veut comprendre comment un animal se déplace, marche, vole, décomposer son mouvement image par image, comme au ralenti. Nathalie Erschdorfer, commissaire de l'exposition.
2: Quand on regarde au 19e siècle ce qu'il se joue, c'est vraiment parallèlement à l'empire, les empires coloniaux qui vont extraire des animaux pour nous les amener en Europe. Fondamentalement, c'est aussi le 19e siècle, le moment où on va classifier le monde, classifier le vivant. Mais ce monde des animaux va être avant tout un monde qui va être là pour être analysé, étudié dans le détail, et analysé, étudié, cadré, c'est exploité.
1: S'impose donc très vite la question de la domination. Le zoo, le cirque, l'animal de compagnie, mis en scène comme un enfant, à travers ces 2 siècles d'images animalières, c'est le même constat qui s'impose toujours. Nous photographions les animaux, mais c'est bien nous que ces clichés révèlent.
0: L'exposition modèle animal à la Mécanique Générale à Arles jusqu'au 4 octobre. Et puis les footballeurs de l'équipe de France jouent ce soir en Belgique. La deuxième journée de Ligue des Nations qu'on envoie à 20h45 heure de Paris. En l'absence de Kylian Mbappé, le sélectionneur des Bleus, Zinedine Zidane, a nommé Ousmane Dembélé capitaine. Midi et presque 10 minutes sur RFI à Paris, lors de retrouver 8 milliards de voisins.
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Et herzlich willkommen sur Pimel, ami auditrice de Radio DIY. Il est 14h, vous entrez en territoire germanophone avec moi et je suis super contente de vous retrouver. Ça faisait une paye, on a fait une longue pause estivale et 12 émissions spéciales mix qui ont couvert le printemps et l'été. Je suis de retour et je suis remontée à bloc. Alors j'ai tout plein de nouvelles choses à vous faire écouter, à vous raconter. Et puis j'espère que vous avez découvert d'ailleurs et apprécié là, tous les différents sets d'une heure et demie que j'ai balancé, les artistes allemands qui ont mixé pour vous ce printemps, cet été. Et si vous n'avez aucune idée de ce dont je parle, allez faire un tour sur la page internet de l'émission www.rdwa.production/. Email, hein, vous y retrouvez absolument tout. Hein. Il y a les productions passées, on écoute les téléchargements libres. Il y a en cadeau sur beaucoup également des petites pépites vidéos, des liens vers d'autres radios allemandes et vers tout plein d'autres plateformes aussi super cooloses. Voilà pour ceux qui m'écoutent la première fois. Hallo, Pimel, c'est une heure d'immersion dans la culture allemande par le biais d'une dizaine de morceaux au plus éclectique possible. Le coq à l'aigle, on passe du coq à l'aigle, c'est la règle. Cette semaine de rentrée un peu tardive, j'espère que tout le monde a passé une bonne rentrée d'ailleurs. Moi je la planifie depuis un petit moment déjà, hein, parce que finalement j'avais posé les mix, du coup j'avais du temps et... Cette playlist, moi je trouve qu'elle nous raconte un peu une histoire unique, comme les autres d'ailleurs. Mais celle-ci, elle va parler pas mal de dualité. On peut retracer aussi peut-être un peu quelque part un trajet amoureux. Vous me direz ce que vous en pensez. On écoute Pimel sur Radio Diwa au 100.7 à Luc et 107.5 à Di. Et je vous salue depuis le studio rue Félix Germain en face de la mairie de Di. Je suis bien au chaud, il fait encore un peu chaud. Le casque sur les oreilles, le micro tout près et je vais écouter le son avec vous en même temps et allez, je lance l'émission, c'est parti. L'ouverture est franche, hein, je remets les pendules à l'heure, après plusieurs mois d'écoute un peu alanguie, arrive Hanin Elias, l'ancienne chanteuse d'Atari Teenage Riot qui s'associe ici à l'artiste français basé à Berlin aussi.

moi je kiffe ce son. Hold Me, Anin, Elias et Electrosexual qui ouvrent le bal de cette pimelle de la rentrée. Un morceau bien intense, moi que j'écoutais déjà depuis un moment. Je suis contente de vous le passer maintenant. Un morceau au clip d'ailleurs assez chelou, plutôt bien foutu, réalisé par Dukajin Idrizi, mise en scène un peu d'un rêve sombre. C'est une fille qui rêve d'un beau chauve sur des landes islandaises. C'est assez particulier, mais j'avoue que ça passe avec le son. Anin Elias, elle, c'est la leaduse du mouvement Digital Hardcore, hein, lancé dans les années 90 avec Atari Teenage Riot, aux côtés d'Alec Empire et MC Cardcrack. Elle vient d'une famille germano-syrienne, elle voit le jour à Wittlich, en Allemagne de l'Ouest, pas loin du Luxembourg. Atari, pour ceux qui ne connaissent pas, c'est un groupe qui s'est formé à Berlin en 92, qui se déformera après en 2000 et se reforme en 2010. Leur moto, ça a vraiment clairement été toujours ultra politisé, ils mixent de l'électro

très très très forte de la techno avec des vocalistes punk et tout ça bercé de visions anarchistes. Et ça émerge en vrai comme une attaque concrète contre la subculture néo-nazie qui, de l'époque là, qui s'acoquine un peu avec les technos allemandes. Annine Elias, pardon, elle commence super tôt, une adolescente rebelle, méga créative et talentueuse, qui va se faire découvrir à 15 ans par un futur ami à elle, Captain Space X, qui la verra jouer dans les couloirs du U-Bahn, du métro berlinois, sur son ghetto blaster. Et ils vont former leur premier groupe ensemble, elle aura 16 ans. Et ils vont bidouiller sur des vieux lecteurs et enregistreurs cassettes à moitié cassés. Elle nomme ça dans une interview que j'ai regardée, qui est super intéressante, un espèce de psychédélique breakbeat noise guitar. Ça vous annonce, elle faisait ça à 16 ans. Allez, on reste sur la vague féminine revendicatrice. On change de pied sur la planche du combat pour cette fois surfer queer. Fina, Raza et un single coup de poing sorti le 30 août 2024. Un flow au contenu sans compromis. Riot Feminists.

Et un son qui nous arrive des souterrains de Hamburg, Fina et Raza, qui nous bombardent là de leur position anti-patriarcale, anti-droite, anti-système, et délivrent un rap underground énervé et authentique. Fina, je la connaissais pas et elle me donne envie de creuser, voir ce qu'elle fait avec sa grosse voix. Elle se rebelle en permanence contre l'homophobie, le body shaming, se bat pour l'autodétermination sexuelle et l'émancipation queer et féministe. Elle sort son premier album en 2022, Zart quoi, douceur brutale, album autoproduit qu'elle va promouvoir en territoire germanophone, donc Suisse, Autriche, Allemagne, dans tout plein de festivals. Voilà, elle est très clairement, elle est la clique émergente. On a plusieurs morceaux en file d'attente et en plus, elle m'a fait découvrir Saskia Leveaux, drag allemand. Merci beaucoup. Comme j'aime par-dessus tout la mixité, le mélange et l'éclectisme, on va parler des hommes maintenant avec un morceau plus que culte. Très clairement, chanté par le géant Herbert Grönemeyer en 1984. Les hommes font la guerre, les hommes sont terriblement intelligents, les hommes font tout bien comme il faut, les hommes pleurent en secret, les hommes ont besoin de beaucoup de douceur et les hommes sont tellement vulnérables. Les hommes sont de ce monde irremplaçable, les hommes achètent des femmes, les hommes sont toujours sous tension, les hommes draguent à tout va, les hommes mentent au téléphone. Les hommes ont la vie dure, mais la prennent à la légère. Au dehors, des gros durs et dedans, tout fragile. Quand un homme est-il un homme? Qu'est-ce qui fait qu'un homme est un homme? Eh ben ouais, tiens, si on se la posait cette question, ou si justement de toutes ces absurdes et possibles affirmations de cette chanson ressortait le droit aussi à l'autodétermination. Je me lève et je danse, j'adore cette chanson, à toutes.

J'ai très clairement chanté à tue-tête pendant tout le morceau. J'adore vraiment cette chanson. Herbert Grönemeyer qui se demande ce que c'est que la masculinité ici sur une compilation qu'il a fait lui-même. Best of de 2006, Vasmus Mousse. Un titre un peu rigolo. 33 titres sortis de 11 albums. Et c'est du coup avec l'album de 84 que Grönemeyer va vraiment percer. C'est son 5e album, le 4630 Bochum. Bochum, c'est son code postal, c'est là qu'il habitait. Ou Mena, le titre qu'on vient d'écouter, c'est le 2e titre. Et je le trouve super intéressant, surtout là en parallèle avec Riot Feminist juste avant. C'est vrai que si on réfléchit sur ce que c'est que d'être une femme, il faut forcément en parallèle qu'on réfléchisse sur ce que c'est que d'être un homme. Lui, Grönemeyer, il est né en 56 à Göttingen. J'ai plein de copains qui ont fait leurs études là-bas, Göttingen, Centre-Allemagne. Il est d'abord acteur et il va devenir celui qui vendra le plus de disques de langue allemande de l'histoire de la musique, pas les moindres, tout en conservant à côté ses casquettes d'activiste, très très très très activiste, et de rocker. Il est... j'avais pas envie de l'écrire, mais c'est un peu un monument à la Bachung, comme Bachung Paulette, comme Renaud Paulette, mais c'est vrai que les comparaisons, elles sont finalement fausses et pas forcément utiles. En 99, il fonde son label Grönland, qui regroupe un énorme catalogue éclectique, dont le groupe Neu, pionnier du crowd rock, qui, voilà. Il va sortir aussi, je vois, 15 albums jusqu'en 2018. Vous êtes sur Radio Diwa, 107.5, 101.7, vous écoutez Pimmel, votre voyage auditif en pays germanophone, les lundis 14h. On se retrouve après une longue pause et je suis vraiment trop contente d'être dans le studio. Je vous invite aussi à aller réécouter les mix de l'été si vous avez raté ça. Je vous ai fait une petite sélecta d'une dizaine de DJ allemands et ça vaut le détour. Et la roulette Pimmel, elle vous avait manqué, hein, la roulette Pimmel, et ben allez, on l'a fait tourner à fond pour passer du rock synthé mainstream à de la techno industrielle sombre et entraînante. C'est parti, c'est Phono et c'est son track Tweets.

Ouais, ça m'a bien donné moi envie de retourner au Berghain, ces histoires. Siolipi Tweets Oscillate, qu'il fut en partenariat avec Paula Temple en 2015. Phone O, musicien DJ résident à Berlin, produit chez 50 Weapons, Tectonic B-Pitch Control, qu'on suit souvent, et Shit Catapult, qu'on a déjà abordé, qui a collaboré avec des grosses têtes comme Apparat, Mood Selector, Pereira Elsewhere, Phono, de son vrai nom, Carsten Ehrmaas. Et qu'on verra fréquemment jouer au Golden Poodle de Hamburg, au Gretchen et au Ritterbützke à Berlin-Kreuzberg. J'ai vu qu'il avait aussi fait partie du line-up du CTM Festival de 2006, donc quasiment au début. Pour ceux qui suivent, vous vous souvenez, le festival de musique aventureuse, comme ils appellent ça, de musique noise, en février dans la capitale. Allez, la roulette était trop bien lancée et elle continue. Et à la suite de techno indus sombre et entraînante, eh ben on part vers la chanson humoristique et un peu limite du siècle dernier. Cette chanson, je l'ai d'abord choisie parce que le titre Schnooki, c'est un petit mot affectif et c'est celui qu'on donnait à notre fille juste après sa naissance. C'était ma sage-femme allemande qui me l'avait appris. Schnooki, à ne pas confondre avec un autre mot affectif, Schnecke, petit escargot. Schnooki, ça veut pas dire grand-chose, je crois. C'est juste mignon. Et puis quand c'est Hermann Leopoldi qui l'utilise, ça en devient même carrément rigolo. On se transporte dans un cabaret viennois en 1952. C'est une chanson populaire, Schnooki. Ah, Schnooki.

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Vous écoutiez Hermann Leopoldi, un chanteur autrichien, sur votre émission Pimmel, qui passe du son germanophone. 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On quitte le passé autrichien et on s'en retourne joyeusement vers le présent suisse. Et une très belle découverte qu'est To Athena, une belle blonde hallucinante, excentrique, qui nous pond une pop de chambre mélancolique, aux arrangements bien péchus et une mélopée de dialecte suisse qui me plaît de plus en plus. Tiffany Athena Limachin, fille de luthier, passionnée d'instruments à cordes et bercée de synthé pop des années 80 par son père DJ. On la voit comme une descendante un peu de Kate Bush, fragile et cinématique. Ce morceau, Angst, moi, me touche à chaque fois. Je vous laisse juger.

honey, Angst. Ça veut dire peur en allemand, enfin là en suisse allemand. Et j'adore ce morceau, comme elle commence à chanter toute seule et puis au final, bon, c'est sa propre voix j'imagine, mais comme elle en fait un chorus, comme si une foule tout entière se mettait à chanter aussi sur la peur. Il est très très fort ce morceau. Sur son album Aquatic Ballet, sorti en 2020, avec lequel elle va attirer l'attention internationale. Moi j'ai hâte d'en découvrir plus. Et ce qui me plaît vraiment surtout dans ce morceau, c'est cette tendance à aborder des thèmes pas trop vendeurs comme la mort, la dépression, ici la peur. Hein, j'avais déjà joué quelques morceaux comme ça, quelques artistes qui se penchent sur ces thématiques-là. Mais elle nous dit qu'elle a peur de tout et malgré tout avec une grande, grande force, un respect. Ah, je vois que ce qui suit, ça me plaît bien aussi, ça me plaît beaucoup même. Fractus, le groupe qui n'existe pas, dont on a fait un faux film en 2012. Un faux film, vous avez bien compris, c'est un terme qui existe, un faux film. Et cette perle ADAM, Adam, qu'il se faut d'avoir entendu une fois dans sa vie au moins. Le concept est clair, une liste non exhaustive des villes les plus déprimantes et les plus tristes d'Allemagne et un refrain qu'on chante à tue-tête avec eux. Da leben Menschen, là il y a des gens qui y habitent, sie sind zu Hause, ils y sont chez eux. Warum tun sie das, pourquoi ils font ça? Warum sind sie da, pourquoi sont-ils là? Alle arme Menschen, tous ces pauvres gens. Warum holt die keiner da raus, pourquoi personne ne va les sortir de là? Alle die arme Menschen, tous ces pauvres gens. Un humour vitriol, une jaquette d'album improbable qui illustre assez bien le presque mauvais goût tout allemand et une histoire rocambolesque que sur l'histoire de cette création musicale que même moi, après 15 ans de vie en Allemagne, j'ai pas tout compris.

On reconnaît clairement la patte de Hambourg sur ce morceau. Fractus, c'est l'album du pseudo non-film. Fractus, c'est trois extraterrestres du pop-rock alternatif des années 90 qui s'appelle au début Studio Brown, je crois. Ça a été du coup fondé à Hambourg et il y a ce trio Heinz Strunk, Rocco Chamoni, vous connaissez peut-être, et Jack Palminger, dont on a déjà beaucoup parlé. En 2007, ils se transforment alors en Fractus, groupe tendance techno totalement fictif. Et en 2012 sort le mockumentary Fractus. Le titre c'était Fractus, le dernier chapitre de l'histoire de la musique, qui avait fait sacrément sensation, je m'en souviens bien, même à Berlin. Je vous mets d'ailleurs en bonus cette semaine une petite vidéo explicative pour que vous vous rendiez compte par vous-même. Allez voir sur la page internet, je vous redonne www.rdwa.fr/production/pimel. Voilà, Fractus, trois zozos de grand talent mais qui se sont jamais vraiment très pris au sérieux. On est à mi-parcours et j'enchaîne les perles, hein, Dollkraut. Encore et toujours une bonne raison pour moi d'avoir envie de mettre à la basse. Roller Coaster, on va écouter l'original cette fois. On avait déjà écouté un remix il y a quelques émissions en arrière sur l'album Szymanski Black Lullabies.

Petit appel perso, copain, copine, qui écoute, Noël va arriver, ou Pâques, ou mars, mon anniversaire, comme vous voulez, mais ce LP, je le mets tout en haut de ma liste. Et je l'ai vu passer sur Discord, c'est chaud patate, il est pas donné. Appel à bon entendeur, salut, danke. Un groove noir bleuté, purement hollandais, les amis. Dark Crowd, c'est mon nouveau chouchou. Et si quelqu'un entend parler d'un concert prévu, d'ailleurs, faites passer l'info. Pascal Pinkert, si tu nous écoutes, toi aussi, bossy bossy, trop bien. Et on enchaîne sur autre chose que j'apprécie beaucoup aussi, si vous écoutez l'émission régulièrement, c'est le Yiddish, le German, Jewish German, aujourd'hui avec les Barry Sisters et leur morceau Ein Kick of Deer. Je l'adore cette chanson. Les Barry Sisters, c'est des Américaines pour le coup, qui sont nées en 1920 et 1923, Minnie et Clara Bagelman, de parents ukrainiens et russes, me semble-t-il. Voilà, elles vont connaître le succès aux États-Unis en se spécialisant en chantant seulement en yiddish. On écoute ça tout de suite.

Elles sont belles à croquer, ces deux presque jumelles. Et qu'est-ce qu'elles ont comme bagou, j'adore ce morceau. Elles nous arrivent du Bronx à New York et j'ai un peu cherché sur l'origine du yiddish, tant qu'à faire. Et j'ai appris que c'était originellement parlé par les juifs Ashkenaz pendant l'Empire romain et le Moyen-Âge. Que ça incluait aussi quelques éléments de langue slave et que ça utilisait l'alphabet hébreu. Voilà, ça a fait partie des communautés Ashkenaz pendant des siècles et très présent apparemment aux États-Unis. Voilà pour ça. On enchaîne ensuite sur quelqu'un que j'apprécie beaucoup, que vous connaissez aussi forcément, c'est Carsten Aerobic Mayer, et cette fois qui nous arrive sur un album qu'on a déjà écouté, Vorsicht vor Leuten, méfiez-vous des gens. La bande originale d'un film sorti en 2015, une comédie typiquement allemande que je vais aller m'empresser de voir. Il fait le soundtrack, il a déjà fait plusieurs films, plusieurs musiques de films, je crois qu'il en a fait même une quinzaine. Et là, on écoute un morceau, comme son nom l'indique, un gros coup de bluff, un coup de flamenco bluff, comme quoi même les gros hambourgeois très très allemands arrivent à faire un son bien bien teinté espagnol.

flamenco bluff sur l'album Fuzzy for Lloyd, original motion picture soundtrack sorti en 2017. J'adore la jaquette d'album, celui-là aussi je le veux bien en LP s'il vous plaît. Carsten Aerobic Meyer qui est né en 72 à Zarbe, qui est un compositeur, un musicien, un entertainer, un artiste accompli qui se produit la plupart du temps sur les scènes de Hamburg, qu'on va continuer d'écouter activement. Ça, c'est une promesse, une grande promesse. Et je vois d'ailleurs que oui, c'est un des grands, grands copains de Jack Palminger qui fait partie de Fractus qu'on écoutait tout à l'heure. On enchaîne sur autre chose, un autre genre. Encore une fois, la pimelle roulette continue toujours de tourner. Gentleman, un autre monument, cette fois du reggae allemand, et son hit Fade Away, sorti sur l'album Trodden On. On écoute

Gentleman, a.k.a. Otto Tillman, lui vient de la vallée de Cologne. Et s'il a toujours été féru de musique, apparemment avec son frangin qui l'y a bercé très tôt, c'est après un voyage à la Jamaïque à 17 ans que sa passion de la musique reggae explose. Comme d'autres chanteurs reggae allemands d'ailleurs, sa spécificité, c'est le fait qu'il gère le patois avec finesse. Et il se fait au fil du temps une belle réputation scénique. En 2001, avec Leave Us Alone, il connaît le succès. Et nous, on écoutait là son album de 99, son tout premier album, Trodden On, qui annonce déjà une belle tessiture, 9 albums dont le dernier sorti cette année en 2026, Gratitude. Et puis elle touche à sa fin en beauté, une fois n'est pas coutume. Et un morceau qui pourrait être mon motto actuel d'une, de deux qui est un excellent exercice de prononciation et trois, une clôture parfaite à cette pseudo-amourette Pimmel numéro 47. On se jette les Lassies Singers, groupe indie pop né à Berlin-Kreuzberg en 1988, qui s'influence de l'école de Hamburg et de la Neue Deutsche Welle. Christian Rösinger, qu'on connaît en solo, Almut Klott, Heiner Weiss, Katrin Witzleben et encore Fanny van Danen. Ils vont aussi, je l'ai vu à un moment, collaborer avec un des membres du Fractus, Rocco Chamoni. Tout est lié, hein. Dès qu'on met le pied dans cette soupe-là, on se rend compte qu'ils se connaissent tous. Je vous quitte les amis sur les Lassie Singers, Wenn du mich nicht willst. 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

0: parliez. Et puis il y aura en journée également des ateliers de poterie, une ferme pédagogique, on peut en reparler aussi, et puis l'exposition des tracteurs neufs et anciens chez les Tagazous. On nous expliquera ce que sont toutes ces propositions. Alors l'atelier de poterie, c'est organisé par une association?
1: Non, c'est un atelier qui est organisé par une commerçante qui va permettre en fait aux enfants ou aux personnes qui veulent participer de tourner sur un atelier de poterie et de faire des petits éléments. Elle nous parlait peut-être de tasses, de bols, voilà, pour que les gens puissent découvrir sa passion, puisqu'elle fait elle a fait de son métier sa passion.
0: Et puis il y a cette ferme pédagogique de Heure qui sera présente. Donc, qu'est-ce que pourront découvrir les visiteurs et le public?
1: Alors, on a les classiques, les poules, les lapins, on va avoir des chevaux. Normalement, il y a deux chèvres et un mouton, si je ne me trompe pas. Voilà, ça reste quand même les animaux de la ferme essentiellement. Ce sont des animaux qui ont l'habitude de rencontrer du monde. L'entreprise intervient surtout dans les EHPAD et dans les écoles avec les crèches. Donc, ils sont vraiment là aussi dans un accompagnement un peu thérapeutique.
0: Et donc, ils ont aménagé un petit espace qui reconstitue un peu le lieu, ou alors...
1: On les place sur le square de la Comtesse, parce que c'est un espace vert, avec de l'ombrage et un accès à l'eau. Où en plus, les enfants peuvent tourner autour des animaux. Donc, c'est vraiment l'endroit qui nous paraissait le plus agréable pour tout le monde.
0: Et puis, toujours dans cette place... Il y aura l'exposition de tracteurs neufs et je pense qu'ils tourneront certainement quand même.
2: Alors, on va éviter de polluer trop, donc les moteurs ne vont pas obligatoirement tourner. C'est surtout une expo pour découvrir du matériel. Il y aura le contraste entre le matériel nouveau et le matériel qui va remonter aux fins des années 40 et des années 50.
0: Il y a eu beaucoup de travail sur la notion de dépollution de ces engins. Vous parliez donc de ces fumées avec ces anciens tracteurs. Ceux d'aujourd'hui, sont-ils...
2: Les anciens tracteurs, ils vont venir sur camion.
0: Oui.
2: Et pour de façon... Parce qu'ils sont en capacité, mais on ne va pas les faire venir depuis... sur la route comme ça. Et après, ils seront fixes. Ils ne tourneront pas.
0: On ne les entendra même pas.
2: On pourra peut-être les entendre de temps en temps, mais honnêtement, on va essayer de limiter la chose quand même.
0: Ouais.
2: Parce que ils font quand même assez de bruit.
0: Oui, mais c'est... Bah, écoutez,
2: je sais que pour certains, le bruit des moteurs, c'est sympa, mais pas obligatoirement pour tout le monde.
1: C'est surtout qu'on voulait les allumer un petit peu, mais pas trop, parce que voilà, on a toujours ce respect envers l'environnement. On aura sur place même de quoi absorber si jamais il y a une fuite. On part les chercher avec un porte-char à la commune de Montoison, si je ne me trompe pas, justement aussi pour éviter de polluer encore plus. On sait que c'est long en plus pour le trajet. Mais il y a toujours ce rapport à l'environnement. On veut mettre en avant l'agriculture, mais sans non plus polluer. C'était pas le but.
0: Qu'est-ce que sont les Tagazous?
2: Alors les Tagazous, c'est une association qui est de Montmort, pas de Montoison.
1: Montmort.
2: Une association de passionnés qui ont restauré et qui ont gardé des tracteurs de leurs anciennes activités et qui, de temps en temps, font des animations principalement sur le coin là-bas, et qui ont déjà défilé dans les années précédentes, quand il y avait la transhumance ici, ils ont déjà défilé dans les rues de Lille à l'époque. Mais là, on ne va pas faire le défilé parce que à la fois pour des problèmes, à la fois que ce sont des vieilles machines, de pollution, d'assurance, enfin, tout un tas de choses. On préfère les faire admirer et que les propriétaires puissent expliquer aux visiteurs de quoi il s'agit.
0: Vous connaissez le nombre de tracteurs qu'ils possèdent?
1: Il y en aura 6.
2: Il y en aura 6 plus 2 qui viennent d'ailleurs. On devrait avoir 8 tracteurs anciens normalement.
1: Il y aura aussi donc du coup 2 tracteurs agricoles. Il y aura une vendangeuse et une moissonneuse.
0: Alors, je me souviens aussi, parfois, le tracteur activait un outil, par exemple, pour le blé, pour battre.
2: Ouais.
0: Est-ce qu'il y a des démonstrations de cet ordre ou pas?
2: Là, on n'a pas prévu
0: non.
2: Ça, pas sur cette fois-là.
0: D'accord.
2: Il nous faudrait plus de place, je dirais, parce que là, on est quand même, pour une première, on est un peu à l'étroit pour certaines choses. Si on veut faire un peu des démonstrations, il faut

0: On se mette ailleurs.
1: Oui.
0: Très, très clairement.
2: Pour l'année prochaine, c'est ce qu'on s'est dit, c'est qu'on aimerait bien peut-être, pourquoi pas, descendre plutôt vers le pub pour avoir la place de pouvoir faire des démonstrations. Mais voilà, on avait quand même cette contrainte de... On voulait absolument la faire cette année parce qu'on voulait un petit peu réoffrir aux commerçants et aux habitants un bon moment, un moment convivial. Remettre en avant un petit peu les agriculteurs et les vignerons, parce qu'il y a beaucoup de vignerons qui ont été touchés aussi pendant ces feux, ces incendies de cet été. Les commerçants qui ont perdu, les campings, les hôtels, enfin voilà, vraiment on voulait remettre un petit peu de gaieté et pourquoi pas aussi un petit côté économique local au mois d'octobre. Donc on ne pouvait pas tout mettre en place, c'était compliqué, donc on a plein d'idées qu'on a gardées pour l'année prochaine. Voilà, on espère que la deuxième édition soit vraiment plus intense.
1: Ouais. Et justement, là, avec cette problématique entre sécheresse, incendie, perte de tourisme, hein, en quelque sorte aussi, il y a une réflexion là, actuellement, qui s'opère entre les professionnels de l'agriculture et puis les collectivités locales, pour peut-être... Je ne dis pas maintenant, mais ça va venir de voir et de prévoir comment cultiver la terre localement.
0: Alors là, on n'est pas dans cette problématique-là sur cette foire, mais ouais. Ce sont des problématiques qui sont discutées sur des instances comme la communauté de communes, dont nous faisons partie d'ailleurs tous les deux, et d'autres instances locales et... Effectivement.
2: Il y a en effet des commissions qui sont mises en place, qui sont ouvertes. Je sais que la sous-préfecture aussi met en place des réflexions là-dessus, même de toute façon les agriculteurs en eux-mêmes. Et on s'était demandé si on aurait pu mettre la place à la parole justement pour échanger là-dessus. Et c'est vrai que c'était compliqué dans le temps imparti qu'on avait de mettre en place, mais c'est aussi des choses qu'on a mis de côté dans nos idées pour l'année prochaine. C'est d'ouvrir peut-être le débat et aussi ouvrir... pas forcément le débat, mais... je vais pas y arriver. Mais ouvrir les yeux aux personnes qui ne sont pas au courant des faits, que l'agriculture telle que la vigne devient de plus en plus compliquée, qu'il y a peut-être des solutions qui demandent moins d'eau, reste tout autant qualitatif en tant qu'agriculture. Mais voilà, il y a des réflexions à faire, à mettre en place. Et c'est vrai qu'on avait l'idée avec Jean-Luc d'en mettre en place.
0: Mais là, il faut aussi qu'on se rapproche d'autres partenaires. C'est pas à nous tout seuls faire ça. Il y a d'autres associations, des partenaires, les agriculteurs, etc. Qui font. Et là, dans le temps qui nous était imparti, c'était pas possible.
1: Oui, d'accord.
2: L'année prochaine, on aura un an pour la préparer et on sera.
0: Et sans les feux pour nous embêter.
2: Oui.
1: Nous revenons donc place de l'Évêché à 16h. Ça sera à vos tartes une participation et un concours la meilleure tarte d'automne organisée par la commune libre de Saint-Marcel avec un dépôt des parts. Un dépôt des tartes dès 15h30. Alors, les tartes sont des parfums que l'on veut.
0: Alors, peut être des tartes salées ou sucrées. Le tout, c'est ce sera avec des ingrédients d'automne. Donc, vous avez la noix, la pomme, enfin, tout ce qui peut avoir lieu à ce moment-là. Et nous aurons un jury impartial, bien sûr, qui goûtera les différentes tartes. Et il y a un règlement qui est fait, qui va bientôt être en ligne, bien sûr, de façon à ce que les choses soient bien calées. Hein. Et on espère la présence de tous les tartes possibles, imaginables. Et on espère bien pouvoir les goûter après aussi.
1: Il y aura une taille requise ou alors c'est libre ?
0: Non, c'est libre.
2: Non, c'est libre. La plus grosse condition, c'est que ça soit des tartes d'automne, donc des fruits des légumes d'automne, puisqu'on peut faire aussi des tartes au petit marron.
0: Au raisin.
2: Qu'elles soient déposées dans les temps et en heure.
0: Voilà. Et bien sûr, ce concours aura des prix, hein.
1: À partir de 19h, il y aura la buvette tenue par les Folies d'Oises, une association.
0: Oui, c'est une association qui n'est pas uniquement sur Dix, mais qui travaille un peu sur le Diois. Et c'est eux qui organisent la soirée avec la buvette, mais aussi la musique.
1: Voilà, et donc c'est à partir de 19h jusqu'à 1h. À la continuité, il y aura ce concert de Louis Trio, que l'on a entendu récemment, je crois, déjà dans les Diois, il me semble.
0: Au monastère de Sainte-Croix, il n'y a pas longtemps.
1: Oui, et avec des compositions swing et standard jazzy. Et puis, il y aura ensuite DJ Ludo Prola, à partir de 21h30 jusqu'à 1h.
0: Voilà.
2: C'est ça.
0: Pour qu'on puisse se bouger un peu après avoir bien dégusté les tartes.
1: C'est un peu un espace de tranquillité, place de l'Évêché, à... De quoi se poser, il y aura cette buvette avec nous, ces tartes. C'est un moment de recueil, de tranquillité.
0: Nous avons prévu bien sûr des tables, des bancs. Nous aurons aussi des manches debout avec des
2: tabourets.
0: Des tabourets hauts, voilà. On va essayer de faire un peu de convivialité aussi.
2: Et ben, en fait, ça va se faire naturellement, je pense, parce que voilà, en plus d'avoir mis des tables et des bancs, on a mis ces manches debout qui des fois sont un petit peu plus conviviales quand on veut manger en plus sur le pouce ou boire juste un coup. Ça sera en place toute la journée. Sur toute la journée, donc la buvette est tenue par la commune libre de Saint-Marcel, qui propose des boissons autres que de la clarté du vin pour ne pas faire de concurrence aux vignerons, mais ils proposent également des crêpes où on pourra donc se restaurer un petit peu avec ça. On a l'Asda qui va faire les frites, on a les tapas qui vont être plutôt charcuterie fromage. Donc voilà, les gens vont forcément trouver un petit moment de calme pour se restaurer, puisque en bas, comme on disait, les tracteurs vont pas vraiment être allumés. Tant qu'il n'y a pas la musique, ça sera quand même plutôt calme dans un côté un peu plus zen. Et puis après, on va avoir à partir de 19h toujours la possibilité de manger avec cette restauration sur place et un départ en musique, là, pour plutôt aller dans l'amusement avec le swing et jazzy et finir sur un côté un peu plus dansant.
0: Et en plus du concours de tarte, il y a deux autres concours qui sont en fil rouge sur la journée. Il y a le filet garni, traditionnel, qui se faisait dans beaucoup d'endroits. C'est le poids du filet qu'il faudra trouver. Si on gagne, on gagne le filet, tout simplement. Et il y a un petit jeu sur le patrimoine.
1: Nous abordons ce qui se passera à la rue Camille Buffardel. Et ça commencera à partir de 9h avec les souvenirs de foire d'autrefois. Et avec une exposition de photographies anciennes proposée par Déo Augusta avant 1990. Cette vitrine, cette exposition sera visible à quel endroit ?
0: Alors, ce n'est pas une vitrine. Ce sont des grilles qui vont être installées, accrochées sur les potelés tout le long de l'avenue de la rue Camille Buffardel. Et les photos seront accrochées dessus, de façon à ce que les gens puissent déambuler tout en déambulant, en voyant les commerçants qui vont faire des animations et la dégustation de clairette.
1: On peut rappeler aussi cette association, hein, Déa Augusta, hein, qui s'occupe de l'histoire, hein, du Diwa.
0: Vous pouvez
1: en parler un peu ?
0: Oui, je suis un des coprésidents, donc je peux en parler. C'est nous qui éditons les chroniques du Diwa qui est deux fois par an, et nous faisons de la recherche sur l'histoire, et nous travaillons aussi normalement sur les remparts et d'autres conservations du patrimoine local. Nous faisons aussi faire des visites, entre autres, du Salon chinois.
1: D'ailleurs, actuellement, je crois que bientôt, il y aura des fouilles organisées sur le parking désert.
0: Alors ça, c'est fait avec le musée. Ce n'est pas directement des Augusta, mais le 29, ça commence dès le 29, il y a des sondages archéologiques qui sont faits autour du théâtre, effectivement, en vue des travaux qui sont éventuellement prévus. Et il y aura aussi, l'année prochaine, on sait qu'il y aura aussi des fouilles sur l'avenue du Faubourg Saint-Marcel, la rue du Faubourg Saint-Marcel, puisque là, la route sera entièrement refaite et donc fouillée archéologiquement en amont.
1: Et j'imagine que l'accès ne sera pas forcément facilité pour observer ou...
0: Si, alors, si. Là, ce sont juste des sondages. S'il y a des choses à voir, on fera le week-end, on fera des accès pour le public. Mais là, pour l'instant, ce ne sont que des sondages et on ne sait pas du tout ce qu'il va y avoir.
1: Ensuite, il y aura toujours rue Buffardel, le parcours de vignerons. Du viaduc à l'évêché, en passant par la place de la République. Alors, ce parcours de vignerons, que proposera-t-il ?
2: Alors, en fait, c'est plusieurs vignerons qui vont s'installer donc de Camille Buffardel jusqu'à l'évêché, et chacun pourra proposer ses produits, hein, que ça soit du crément, de la clairette, du vin rouge, rosé ou blanc. Chacun proposera sa dégustation. On a ce départ, normalement, au niveau de l'UJVR, qui a son propre magasin, en face de l'étape. On a notre entreprise phare de la région, la plus grosse entreprise de Giance, qui participe. On a le domaine Maïfo, qui participent aussi. Enfin voilà, vraiment tous ces vignerons vont être placés les uns après les autres entre les animations de la Camille Buffardel tenue par les commerçants. On a une autre dégustation qui, elle, sera faite sur place du magasin, avec le magasin Jaja Culture, pour justement ne pas mettre en porte-à-faux Jaja Culture. Vraiment, on a voulu respecter un petit peu tout le monde et mettre tout le monde en avant.
1: Il y aura aussi une initiation au lapidaire, hein, avec l'artelier d'or, hein, qui se trouve rue Camille Buffardel. Donc, il sortira peut-être un peu de matériel
0: Normalement, il sort une de ces machines qui sert à polir les pierres. Et il fera des démonstrations de polissage de pierres, entre autres, et expliquer son métier.
1: À votre connaissance, historiquement, il y avait cette activité de lapidaire dans le Diwa ?
0: Pas connaissance, non. C'est assez récent.
2: C'était un restaurant avant.
1: La dalle en pente. Voilà.
0: La dalle en pente, oui. Non, lapidaire, il s'est installé depuis quelque temps et depuis sa retraite, il s'est mis à temps plein sur cette activité.
1: Je crois que c'était au printemps 2025 qu'il a ouvert.
0: Il n'y a pas longtemps.
1: Ouais. Ouais. Ensuite, il y aura une démonstration de carvage et de feutrage devant la boutique Mouton Coton, hein, cette mercerie qui fait l'angle à la rue Buffardel, face à Dissous également. Ça rejoint un peu le côté pastoral.
0: Oui, ici, on est un pays de moutons. Hein. Il y a même une race originaire d'ici. Donc, et le cardage de laine et le tissage, c'est vraiment l'activité type que l'on faisait chez tout le monde à l'époque.
1: Et puis, donc ça, c'est de 9h30 à 18h30, hein, ce que l'on vient de citer. Et de 10h à 12h30, et ensuite de 16 à 19h, il y aura des visites intuitives interactives de l'exposition Vibration. Ça se passera à la galerie du 10.
0: Oui, on mélange l'art, l'agriculture. Pour nous, c'est un tout. On ne va pas mettre les gens dans des cases. C'est un tout.
2: Surtout qu'on on met aussi en avant que Die a une culture très importante, un patrimoine très important. Il n'y a pas que l'agriculture et l'automne qui comptaient pour nous à ce moment-là. Il y avait aussi notre patrimoine. C'est pour ça qu'il y a justement ce petit jeu bonus aussi pour partir sur les traces du passé qui a été créé par mon collègue Jean-Luc. c'était pour nous important qu'ils puissent aussi participer parce que Die est aussi une ville d'artisans, d'artistes. Et qu'ils puissent s'exposer, c'était important.
0: Ouais, et ça montre la richesse générale de Die, à la fois culturelle, agricole. Enfin, il y a plein de richesses que beaucoup de gens ne connaissent pas, y compris des Diois. Hein, mais on a bien vu la fréquentation des gens du patrimoine, par exemple, qui a été énorme. Et il y a plein de gens qui découvrent des choses, quoi.
1: Il y aura 10h, 14h30 et 17h, un rendez-vous d'une heure proposé par les Petites Pépites. Et il s'agira pour les visiteurs de personnaliser son textile. Donc j'imagine aussi d'aborder un look, par exemple.
0: Oui, il s'agit de voir comment on peut faire quand on a un vêtement. Par exemple, il suffit qu'on a un trou, on peut peut-être le personnaliser pour lui donner un look un peu sympa.
2: Ou refaire vivre des vêtements préférés en les réparant. Ou tout simplement, pourquoi pas, créer son propre textile. C'est ce qu'elle va proposer en tout cas. Et sa voisine va proposer aussi un atelier. Celui-ci n'est pas dans le programme. C'est une petite surprise en plus d'une commerçante. Va nous proposer de créer des citrouilles en textile. Ça va être deux animations sur le textile qui vont être à côté.
1: C'est la petite vitrine d'artisanat local à côté.
2: Oui, à côté des petites pépites.
1: Voilà. Ensuite, à 11h, il y aura le défilé de l'Éco-Diwa avec un départ place Saint-Pierre, puis ensuite passage dans la rue Camille Buffardel avec une arrivée place de l'Évêché.
2: Alors, ils vont faire un petit détour jusqu'au bar du marché. Puisqu'on a des exposants qui vont aller jusqu'au bar du marché. Et ensuite, ils vont redescendre pour aller jusqu'à l'Évêché pour vraiment oublier personne et faire profiter...
0: Et en passant par la rue de l'Armellerie, bien sûr.
2: Bien sûr.
1: De 14h à 18h, ce sera les enfants qui pourront se parer de couleurs automnales grâce à Morane, la maquilleuse. On en a parlé un peu déjà en début d'émission.
2: Voilà, c'est ça. C'est que le matin, elle se trouve sur la place de la République et de 14h à 18h sur la rue Camille Buffardel pour faire vivre aussi un petit peu cette rue commerçante puisque la plupart des expositions se retrouvent sur l'évêché, on anime la rue Camille Buffardel l'après-midi également, grâce à Morane Lamécuse. Et également, une petite surprise aussi qui n'est pas sur le programme, on aura donc jour de fête avec son orgue de Barbarie.
1: La marche pour visiter cette foire peut-être amène à une envie de manger parfois ou avoir un creux. Et donc beaucoup de propositions au centre-ville seront à la portée du public, des visiteurs. Il y aura des tapas de charcuterie et picodon.
2: Voilà, c'est qu'à partir de 10h, on a les tapas qui vont être faites toute la journée avec les cochons de son qui proposent leur charcuterie, le mât d'Amban avec qui ils travaillent pour les fromages et le domaine de Magor avec qui également ils font beaucoup d'événements, en fait, sur le côté traiteur qui propose aussi à d'autres moments, ou aux anniversaires, aux mariages. Ils ont tendance à travailler avec ces deux personnes-là, donc ils seront regroupés sur la place de l'évêché. Et à partir de midi, ils proposent un repas, jambon à la clairette, gratin de potimarron. Donc on a le numéro de téléphone qui apparaît sur le programme ou sur le site internet pour réserver. C'est quand même conseillé, mais ça n'empêchera pas de venir manger sur place.
1: Il y aura aussi des ventes de frites par les Alpes de Recoubo. Hein. Ils étaient déjà présents l'année précédente pour ces grands banquets. Hein.
2: Alors, c'est la SDA justement qui se déplace. Donc, c'est le côté sportif de les Alpes. Mais en effet, on travaille aussi pas mal avec eux sur ces ventes de frites.
1: Alors, cette année, c'est plutôt le cochon hein, mis en avant. L'année prochaine, on pourra peut-être trouver aussi de l'agneau, hein, production locale.
0: Oui, pourquoi pas, on verra.
2: Oui, c'est une très bonne idée.
1: D'accord. Donc il y aura aussi un jeu en bonus sur les traces du passé.
2: Pour revenir sur la restauration, je me permets un petit truc. On a aussi la chance que les restaurateurs jouent le jeu. Ils se mettent tous aux couleurs d'automne pour proposer un plat ou un menu en lien avec la saison. Donc on invite tout le monde à aller découvrir ce plat spécifique pour la foire d'automne.
1: Il y aura un jeu en bonus hein, qui s'intitule « Partez sur les traces du passé ». Il s'agit d'un questionnaire ludique pour petits et grands. Et c'est proposé par Déo Augusta et c'est à retirer à la buvette de la commune libre de Saint-Marcel, place de l'Évêché. Donc on peut peut-être donner quelques indices sur cette...
0: Ces questions ne sont pas des questions de connaissances très, très compliquées. C'est surtout l'observation. Et des petites choses à trouver.
2: Voilà, ça invite.
0: Et c'est un QCM. Hein. Sauf la dernière question, les autres, c'est des QCM. On fait des propositions de réponses. Et il faudra juste trouver la bonne. Voilà.
1: Alors, cette journée de foire de l'automne et de l'agriculture, conjointement, se sont liés la ville de Die, l'association des commerçants C'est tout Die, Folie Dioise, Commune Libre de Saint-Marcel et D.A. Augusta.
0: Et l'association qui fut le soir, qui sont les Folies Dioises.
2: Oui.
1: Je l'ai cité, hein, Folie Dioise.
0: Ah bon, voilà. Pardon.
1: Et donc, ça c'est la première année, hein, donc ouais. Vous n'avez eu que quelques mois pour préparer. J'imagine que vous êtes déjà sur le travail pour préparer l'année prochaine, hein. Et d'avoir plus d'amplitude et de partenaires.
0: Déjà, il faudra qu'on fasse le bilan de cette première foire. Hein. Et effectivement, on peut avoir, mais on aura d'autres partenaires. Il faudra qu'on prenne le temps de discuter, parce que ça demande beaucoup plus de temps que nous n'en avons eu, pouvoir discuter avec d'autres partenaires, des éleveurs, peut-être d'autres choses. Peut-être un lieu plus large aussi, de façon à ce qu'on puisse effectivement faire une deuxième foire un peu plus...
2: C'est vrai qu'on attend déjà le retour de la première pour savoir un petit peu, mais on a déjà pas mal d'idées qu'on a dû mettre de côté, voilà, parce que on est là depuis mars, fin mars, début avril, on a eu énormément de temps pris par le feu cet été, donc on s'est mis sur l'événement début août. Quand tout ça commençait un petit peu à se tasser, on voulait vraiment pas le mettre de côté. On a eu, on va dire, 2 mois et demi pour le préparer. On se dit qu'en un an, on peut faire quelque chose vraiment de mieux programmé, mieux planifié, malgré qu'on est très heureux de pouvoir proposer déjà tout ceci. Hein. Pour nous, notre programme est déjà pour moi, ça me donne envie. Si je me dis je dois sortir avec mes deux enfants, vraiment, ça me donne envie. Il y a plein de choses à faire. Ça peut correspondre à tout le monde. Mais c'est vrai que voilà, on se dit pour la deuxième édition, on aimerait que ça soit un petit peu plus grandissant, peut-être un petit peu plus ouvert aussi sur l'agriculture, comme on disait, pour ouvrir la parole, les démonstrations. Pourquoi pas voir avec d'autres partenaires.
0: Peut-être voir aussi avec le théâtre, le cinéma, enfin des choses qui peuvent se faire. Voilà. Voilà. Mais là, on n'a pas eu le temps, honnêtement.
2: On aurait aimé peut-être, pourquoi pas, avoir peut-être un film spécifique sur le sur cette sur l'agriculture puisqu'on en connaît des films qui touchent et qui parlent aussi des difficultés qu'il rencontre dont un film français qui a été fait par Guillaume Canet. Voilà, c'était une petite idée qu'on avait eue. Voilà, on va voir avec l'année prochaine ce qui est possible de faire. C'est vrai que Jean-Luc avait des idées aussi avec le théâtre, mais c'est des choses qu'il faut qu'on mette en place, il faut qu'on aille voir, qu'on démarche. On a plein d'idées, vraiment.
0: Bah, en fait, on a eu deux solutions. Soit on se lançait cette année et on voulait faire absolument quelque chose, soit on attendait l'année prochaine, mais ça nous semblait beaucoup trop lointain. Donc on s'est dit, on fonce, et voilà.
2: Oui, c'était vraiment pour faire... comment dire, pour avoir un petit côté un peu réparateur de cet été, quoi. C'était faire revivre un peu tout le monde, les producteurs d'Iwa, les vignerons, les créateurs, les artisans. C'était...
0: Et tout ce qui permet la rencontre, la convivialité, les échanges est bienvenu.
2: Et puis aussi remercier de façon tous les habitants du Diwa, ouais. Parce que presque tout le monde a été bénévole, entre ceux qui ont été traumatisés par les feux, touchés par les feux, et tous ceux qui ont participé, qui ont tendu la main, on trouvait que tout le monde méritait ce moment.
1: Il y aura peut-être de nouvelles informations, hein, depuis cet enregistrement jusqu'à la date. Il y a un réseau social pour peut-être tenir informé le public de changements ou de nouveautés.
2: Oui, on a le site de la ville de Die, où le programme, de toute façon, est publié. Dessus, vous avez des changements qui sont... Il n'y aura pas de changement, mais il y aura peut-être de la nouveauté, comme vous dites, qui seront mises à jour, mais également sur le Facebook de la ville de Die. Hein, de toute façon, on met un petit peu en avant. On va pas tarder à publier le programme en entier. C'est vrai qu'on a publié l'affiche. Et là, on va pas tarder à publier le programme où il y aura des petites informations complémentaires.
0: Mais dans ce programme, il y aura aussi le règlement du concours de tarte, parce que chaque concours doit avoir un règlement. Hein.
2: C'est ça.
0: Voilà, il faut faire les choses sérieusement quand même.
1: Il y aura un huissier ?
0: Peut-être pas. Pas
1: non,
0: cette fois-ci.
1: Pas.
2: Non, mais il y aura une main.
0: Mais il y aura un jury indépendant.
1: Mis à part la réservation conseillée pour le repas jambon à la Clairette, est-ce qu'il y a d'autres infos pratiques à signaler aux auditeurs ?
2: Et bah, du coup, il y aura quand même la place du Mazel qui sera libre pour se garer vraiment au centre-ville. Après, c'est vrai qu'on conseillera quand même le pub et le parking Saint-Éloi ou le parking du théâtre. Mais en soi... ça ne va pas changer par rapport à d'habitude. C'est vrai qu'il va manquer juste l'évêché, mais c'est comme un marché d'été, en fait. Ça change, ça ne va pas trop changer de ces derniers mois pour l'emplacement de parking.
1: On croise les doigts pour que la météo soit clémente.
0: Ah non, mais elle sera bonne, il n'y a pas de problème.
2: On a regardé, elle sera bonne, on va continuer de croire qu'elle est bonne.
1: Très bien.
0: C'est prévu, c'est dans le programme, c'est prévu.
1: Ouais, Hardy Bois sera présent. Donc je remercie oui. Alison Trognon et Jean-Luc Printemps d'être venus sur Hardy Bois pour nous parler de cette foire de l'automne et de l'agriculture samedi 3 octobre à 10h.

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1: Bonjour à tous, bonjour à toutes. Cette semaine, on part dans les profondeurs, à l'écoute de voix puissantes, longtemps négligées, méprisées, celles des océans. Jules Michelet, le grand historien français du 19e siècle, écrivait d'ailleurs que l'océan parle et que les milliards d'êtres, d'organismes souvent invisibles qui y vivent, sont ses paroles. Mais que nous disent-ils aujourd'hui? Quel message nous adresse l'étoile de mer ou le plancton? Et quelle vie insoupçonnée pourrait-il nous raconter si on leur portait attention, si on les écoutait? Écouter, rencontrer l'océan et ceux qui les peuplent, à commencer par les grands mammifères marins pour mieux les connaître et les protéger, c'est à cela qu'a consacré sa vie l'océanographe et plongeur professionnel français François Sarano, aujourd'hui invité du Festival du Grand Bivouac d'Albertville, où l'on se trouve cette semaine. Avec lui aujourd'hui est l'anthropologue et documentariste français Fabien Clouette qui interroge justement ces rencontres entre humains et non-humains, également invité du festival. Nous allons donc faire parler la mer. Une parole qui ne saurait se limiter bien sûr aux grands mammifères ou cétacés, même si ces espèces emblématiques, parce qu'elles ont besoin à un moment de remonter à la surface pour respirer, nous parlent, nous interpellent en tout cas. Allez, on part, voyage sur la planète mer.
2: Ils peuplent tous les océans du monde. De la surface aux grandes profondeurs, ils ondulent avec une grâce infinie. Baleines, cachalots, dauphins, orques. Ces mammifères marins ont longtemps été chassés. Mais l'homme tente aujourd'hui de les approcher et de les comprendre. Titanesques, majestueux, ce sont les géants des mers.
1: François Sarano, Fabien Clouette, bonjour.
3: Bonjour Céline.
4: Bonjour.
3: Bonjour Fabien.
4: Bonjour.
1: Là, on vient d'entendre, François Sarano, un extrait, le teaser exactement, de votre documentaire « Les géants des mers » réalisé par Guillaume Vincent, dans lequel on vous suit justement partir à la rencontre de ces géants. Et je me demandais comment est-ce qu'on se sent face à un géant, comme par exemple un cachalot de 10 mètres de long, parce que vous êtes connu pour ça, François Sarano, pour plonger avec les requins, les cachalots. On se sent comment? Petit, forcément. Vivant.
3: On essaye de disparaître, on essaye de ne pas être, et surtout de pour rentrer dans leur monde, il faut changer de référentiel. Par conséquent, on s'oublie, on essaye juste de ne pas faire trop de mouvements, on est souvent très passif, on attend, et parfois le cachalot vient d'abord pour... regarder un petit peu ce qui se passe, par curiosité. Et puis parfois, pour certains comme Elliot, ça dure. Il vous interroge. Et c'est eux qui mènent la danse, c'est lui qui vous interroge. Une minute, deux minutes. Et ça, tout d'un coup, ça vous fait basculer, on change de monde. Donc, on essaye maladroitement de faire passer la main de l'autre côté du miroir, dans son monde à lui, d'essayer de comprendre. C'est une sensation un peu difficile à expliquer. On n'est plus dans le monde des hommes, ni on n'est pas dans le sien, on rentrera jamais dans le sien. On est dans cette interface bizarre qui veut tenter de comprendre, qui veut tenter d'être à l'écoute, qui veut tenter de répondre à ses demandes, à ses interrogations, à son avance. Et puis, qui sait que quand il reviendra dans le monde des hommes, il pourra pas transmettre ça. Parce que c'est deux mondes si différents, celui du cachot et celui de l'humain. Il faut le vivre.
1: En même temps, c'est ce que vous faites quand même, d'essayer de transmettre le sens de ces rencontres et de cet espace finalement de la rencontre. Et je me tourne vers vous, Fabien Clouette, puisque vous êtes l'auteur des Vies océaniques, c'est le nom de votre ouvrage. Vous vous attachez justement à écrire ce que vous appelez des biographies relationnelles autour justement d'animaux marins qui sont allés au contact de l'homme. Donc vous avez essayé d'interroger cet espace de la rencontre. Et vous parlez un moment aussi dans cette rencontre de l'œil de l'animal. C'est-à-dire qu'à travers son œil, on voit aussi tout ce que lui voit et que nous, hommes, ne pouvons pas voir.
4: C'est quelque chose qui revient systématiquement dans les rencontres et dans les parcours des personnes auprès de qui je chemine sur ces terrains. Cette rencontre avec un œil, avec un regard. Et particulièrement certains regards de grands plongeurs, parce que on imagine pas ou difficilement ce qu'un tel œil, qui finalement ressemble au nôtre, peut expérimenter dans les grandes profondeurs. C'est le cas par exemple du cachalot, qui a un œil qu'on peut voir, on peut croiser son regard, et on verra jamais ce que cet œil voit. D'ailleurs, en fait, y a plus de lumière rapidement dans les grandes profondeurs. Donc c'est évidemment un autre référentiel, comme disait François Sarano. Et oui, des vies océaniques, c'est aussi le pari que... il y ait des vies illustres, un peu sur le modèle des biographies comme ça, de personnages singuliers. Et donc, il y a des personnages singuliers sur mes terrains qui émergeaient. Des personnages qu'on nomme, des personnages qu'on suit, qu'on reconnaît. Et c'était intéressant pour moi de voir s'il était possible de retracer des biographies de ces animaux, mais à travers, en fait, simplement ce qu'on peut nous attraper, c'est-à-dire des rencontres entre des humains et des animaux, mais surtout du côté humain.
1: François Sarano.
3: Ah oui, merci pour le mot biographie, vraiment, parce que très vite, on comprend que chacun est singulier, qu'il a sa propre histoire, qu'il a son

0: provoquer des changements dans le clan. Des petites histoires individuelles font l'histoire du clan et la grande histoire des cachalots, comme chez nous, les humains. Donc cette idée de biographie, je crois que c'est très important de le souligner, comme pour nous, on peut le faire. Chaque animal sauvage, si on pouvait vivre avec lui, pourrait être l'objet d'une histoire fabuleuse, fabuleuse. Et vraiment, c'est important. Parce que quand on dit biographie, on dit personnalité, on dit singularité, on dit donc que chaque être vivant est irremplaçable. C'est pas du cachalot, c'est Elliot, Tache Blanche, Arthur. Vraiment, c'est important. Merci pour les biographies.
1: Et c'est plus difficile, parce qu'évidemment, il y a le charisme du cachalot ou de ses grands cétacés, c'est plus difficile de reconnaître le charisme du plancton, parfois. Mais il faudrait pouvoir le faire également. Il faudrait également voir, en fait, ses singularités au-delà. Mais il est clair que ces animaux-là, cette mégafaune marine, elle a un charisme qui nous impose et qui participe d'ailleurs du mystère et de ses interactions particulières.
2: Mais ce qui fait, et on l'entend à travers vous deux, qu'on sent bien que le regard a changé sur le monde animal et même plus largement sur le monde des océans, c'est-à-dire que, ou en tout cas, il s'est renouvelé. On se demande aujourd'hui comment cohabiter, comment se rencontrer, on en parle ici. Sachant qu'avant cela, entre exploration et exploitation des mers, la curiosité scientifique était quand même déjà de mise. Et en matière océanique, une figure française en la personne de Jacques-Yves Cousteau se posait déjà de grandes questions. On l'écoute dans une archivina datant de 1964.
3: Nous avons longuement débattu récemment entre spécialistes de l'utilité de la vision directe des choses par l'homme au fond de la mer. Et il est certain que des spécialités comme la physique et la chimie n'en ont pratiquement pas besoin.
4: Oui.
3: On peut faire des mesures automatiques avec des instruments jusqu'aux plus grandes profondeurs sans avoir la nécessité d'y envoyer un opérateur ou un observateur. Par contre, pour la géologie marine et pour la biologie, surtout pour l'écologie, si vous voulez,
4: oui,
3: la présence de l'observateur est absolument indispensable. L'océan, qui est une masse vivante, si
4: oui,
3: on peut dire, par les innombrables êtres et l'immense variété des êtres qui font corps, n'est-ce pas, des espèces, eh bien, cette masse vivante nous réserve beaucoup de surprises et nous réserve surtout de très importantes sources d'inspiration. Et je pense que c'est un but absolument fascinant pour une génération comme celle qui arrive, de se dire qu'elle arrive à l'heure de la mer.
2: François Sarnaud, je me tourne vers vous. Cette génération qui arrivait à l'heure de la mer, comme vient de le dire le commandant Cousteau, c'est la vôtre finalement. C'est ce que je me suis dit en écoutant ces paroles. Qu'est-ce qu'elles vous inspirent, ces paroles ? Est-ce que vous avez travaillé avec
0: Je suis bien content de réécouter la voix de Gic. C'était formidable d'être ensemble à table du carré sur la Calypso.
2: Vous avez travaillé combien de temps ? 10 ans,
0: ouais, 13 ans. 13 ans. 13 avec lui. Formidable. Formidable. Tout était possible. Et surtout, nous visitions des lieux quasiment vierges de la prédation humaine, sans pollution, des endroits où on pouvait voir des écosystèmes pleins, foisonnants, exubérants, avec des requins énormes. Je crois qu'on a vécu une période de basculement, avec l'augmentation sidérante des prélèvements dans les années 70-80, et on est arrivé à 90 millions de tonnes en 1989. Et puis après, le déclin. Et vraiment, on a effacé les grands animaux marins. Quand je dis effacé, c'est que j'ai bien peur qu'ils ne reviennent jamais. Il faut leur laisser le temps. Des animaux marins qui peuvent vivre 80 ans, il faut leur laisser 80 ans de vie. Alors qu'on pêche, on pêche, on pêche, on pêche. Et les animaux n'arrivent plus à atteindre l'âge canonique que ceux qui peuplaient les océans avaient atteint lorsqu'il n'y avait pas de pêche. Ouais, vraiment, un autre monde.
2: Mais c'est terrible quand vous dites ça à l'écoute finalement de ce que vient de dire Jacques-Yves Cousteau, où il parlait de l'heure de la mer, d'en faire une source d'inspiration. Et en fait, c'est tout l'inverse.
0: L'heure de la mer, c'était une heure de découverte et de connaissance, vivre avec et pas savoir des choses. Avant Cousteau, on connaissait des océans, les organismes marins, qu'on avait disséqué. Comment peut-on parler d'un être vivant en étudiant son cadavre ? Pour connaître les êtres vivants, il faut vivre avec eux. Le scaphandre autonome, offert par Cousteau, et Gagnant, nous a libérés de cette obligation d'étudier des cadavres. Il nous a permis d'aller passer des moments de vie avec les êtres marins. Et passer des moments de vie, c'est le l'aube de la connaissance. Quand vous parlez de votre ami, vous parlez

0: Et pas de la, de son foie, de ce qu'il a à manger, de combien il mesure. Vous dites, ah, je suis allé marcher dans le Vercors avec lui, on a fait ça. Des moments de vie. Connaître. C'était l'aube de la connaissance. Malheureusement, la connaissance a été effacée par le savoir pour l'exploitation. Et l'exploitation a malheureusement été terrible au cours des années qui sont allées de 80 à 2000 et à aujourd'hui, ça continue.
1: Et alors vous, Fabien Clouette, justement, vous plaidez la connaissance, vous êtes dedans sur des terrains anthropologiques, puisque vous interrogez finalement le monde des hommes par rapport à celui des animaux sur des terrains maritimes, et vous essayez justement de comprendre ce qui peut relier, ce qui peut faire moment de vie. C'est ce livre dont on a parlé, Des vies océaniques, qui revient, comme vous l'avez dit, sur les vies de quelques-uns de ces animaux, singuliers, à part, à commencer par un curieux pinnipède, qui pendant un temps s'est signalé sur les côtes atlantiques françaises. On écoute une archive télé de 2015 et on en parle juste après.
2: Connaissez-vous You? You, c'est cette femelle phoque d'environ 2 ans qui a pour terrain de jeu favori la côte girondine. Et il semblerait qu'elle soit très attirée par les humains, surtout quand ils ont une planche de surf.
3: On était en train de surfer et là j'ai un ami qui m'a dit « Oh là là, il y a un truc dans l'eau !» Donc assez impressionnant parce qu'elle vient, elle s'impose et elle squatte sur la planche, elle reste là. Et c'est du jamais vu, je saurais pas comment l'expliquer, en tout cas à vivre c'est juste magique quoi.
1: Fabien Clouette, on a bien compris que ce phoque a amusé les surfeurs qui à la faveur d'un jeu de mots plus ou moins heureux l'ont donc baptisé You. Mais vous y voyez finalement, le chercheur y voit l'altérité, pure et simple finalement, en disant you, toi, en anglais. C'est quoi la trajectoire de you, justement?
4: Alors, you, en fait, c'est un phoque gris qui apparaît en Gironde, là où il n'y a pas d'autres phoques gris. Et donc, tout de suite, il est vu comme déviant. Ce terme est employé quelquefois. Bon, rapidement, les scientifiques qui l'utilisent se reprennent, disent, pas vraiment, mais en tout cas, ce qui est sûr, c'est qu'il transgresse certaines des frontières de son espèce, ou en tout cas de ce que nous, on projette de son espèce. Et puis, surtout, il est auprès des humains. Donc, est-ce que c'est un vrai phoque d'être autant auprès des humains, d'aller autant chercher le contact? Et puis, finalement, il y a tout un tas de péripéties, notamment le fait que, comme il était un animal gêneur, puisque en dehors de là où on voulait le mettre, en fait, dans sa catégorie du phoque gris, qui n'est que avec ses congénères, etc., eh bien, en fait, il gênait les activités touristiques. Donc, je vous épargne un petit peu les aventures, mais on finit par le capturer pour le mettre à l'isolement, et puis ensuite, on le relâche à un endroit où il y a des congénères pour qu'il redevienne phoque.
1: Mais il revient.
4: Et là, il revient, ça ressème la panique. Entre-temps, le préfet a changé, donc il ne s'agit plus de faire quoi que ce soit. Mais on voit quand même une forme d'évolution aussi dans le regard. Et donc, on se dit petit à petit que la plasticité de l'espèce, c'est la plasticité de nos connaissances. Et qu'en fait, ce déviant-là, c'était peut-être un pionnier de recolonisation de territoires qui étaient déshabitués en fait de ses présences, et en fait il va peut-être falloir se réhabituer et puis revivre avec et cohabiter et accepter en fait ses présences.
1: Et puis c'est ce que vous dites, François Sarano, il y a des explorateurs, il y a des curieux, donc You l'était, comme vous parliez d'Eliot finalement, vous disiez...
0: Oui, ou Dusty, mais Pline racontait déjà des histoires comme ça il y a 2000 ans. Hein.
1: Pline l'Ancien.
0: Et je suis très surpris que l'on soit étonné de ces individus qui sont la norme. Dans toutes les populations du monde, il y a des explorateurs. C'est comme ça que fonctionne le monde. Il y a toujours des individus qui vont aller explorer un peu plus loin pour voir si, au-delà de l'écosystème dans lequel on les a enfermés, il n'y a pas quelque chose à trouver, il n'y a pas quelque chose à voir. C'est comme ça que vit le monde. C'est la migration en permanence, l'exploration. Donc c'est normal qu'il y ait des explorateurs. Nous nous en étonnons. Mais chez les papillons, il y a des explorateurs. Les mésanges, il n'y a pas, d'espèce de population qui n'a pas ces explorateurs. Et ce qui est intéressant chez ces individus-là, c'est que justement, ils montrent un petit peu les limites de leur appréhension du monde. On veut toujours les cantonner à « je mange, je me reproduis, je meurs ». Mais pas du tout. ils jouent, ils sont comme nous, envie d'aller voir ailleurs, de ne pas se contenter de ce qui est simplement nécessaire pour survivre. C'est, quand je vois que les scientifiques ont très longtemps refusé d'étudier ces explorateurs, je me dis, c'est comme si on avait refusé d'étudier Léonard de Vinci au prétexte que c'était un déviant, beaucoup trop intelligent pour l'espèce humaine, ou un Vasco de Gama, oh là là, quel explorateur, qui reste chez lui. Bon, enfin, soyons sérieux. Vraiment, les autres espèces ont, comme nous, une variété de d'esprit, d'envie de connaître, qui sont à l'image de la nôtre.
1: Et puis ces esprits curieux, c'est ceux qui provoquent justement ces rencontres, dont on va continuer à parler, François Sarano, Fabien Clouette. Mais d'abord, on va faire une courte pause musicale avec le duo franco-mexicain Los Eclipses, un choix de nos programmateurs de la radio mondiale.

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1: J'ai rencontré des baleines dans un moment d'intense stupéfaction, si je puis dire, parce que on n'est pas préparé dans la vie à rencontrer une baleine au coin de la rue. Et j'ai rencontré des baleines au cours d'une migration, d'ailleurs, le long des côtes de Californie, à 2 ou 3 jours des côtes. J'étais en voilier. Et tout à coup, au petit matin, nous avons vu un troupeau de ce qui nous a paru être des monstres par la taille, parce qu'ils étaient beaucoup plus gros que notre bateau et qui coupaient notre route. Elles s'approchaient de nous et nous avons immédiatement pensé à la collision. Et en particulier pour une des plus grosses qui se dirigeait tout droit sur le bateau. Bon, heureuse issue, je suis là pour vous en parler. Au dernier instant, on l'a vu plonger. On a vu sa formidable nageoire caudale qui s'est dressée avec une souplesse évidemment admirable. Et on a vu la nageoire qui s'enfonçait sous l'eau, elle est passée sous le bateau. Et puis elle est repartie, on l'a pas vue, on l'a pas vue réémerger.
2: Assez loin, si proche, à l'occasion du festival du Grand Bivouac d'Albertville, on continue de voyager sur la planète mer, à la rencontre d'un monde vivant, fascinant, qui peuple les océans, mais aussi les imaginaires des hommes, surtout quand il s'agit de grands mammifères marins et de baleines, surtout si on les rencontre, comme vient de nous le dire Alain Hervé, dans cette archivina datant de 1987. Alain Hervé, c'était le fondateur des Amis de la Terre, un pionnier de l'écologie en France, pour qui, je le cite, la sensibilité sauvera le monde. Et je me tourne vers vous, Fabien Clouette, à propos de cet animal, cette baleine. Vous le dites dans votre livre des vies océaniques, c'est vraiment l'animal totem par excellence.
3: Ces animaux, ils sont partout, en fait, dans nos vies. Ils sont partout, en tout cas dans les imaginaires. Ils sont dans les chambres d'enfants, dans les blockbusters, dans les livres même, dans toute une tradition littéraire. Ils sont partout. Et en même temps, il est très rare de les croiser effectivement dans une vie. C'est-à-dire que la plupart d'entre nous, qui avons peut-être la chance de rencontrer ou de croiser la route d'un de ces animaux, en réalité, sitôt apparu, sitôt disparu, ça va être un souffle au loin qu'on aura à peine perçu, ça va être une nageoire caudale qui va plonger, ça va être une apparition promesse, une apparition qui convoque beaucoup l'imaginaire d'un animal qui ne ressemble pas du tout aux toutes ces représentations des petites peluches, des petits livres, etc. Et encore moins, j'ai envie de dire, aux représentations des monstres marins, des cartes marines. Si on regarde la carte marine d'Olaus Magnus de 1555, c'est plutôt des tricératops ailés, un peu bizarres. Mais voilà, il y a toute cette culture-là qui nous irrigue et qui vient aussi nous inviter aux rencontres de plus en plus, puisque à partir des années 80, à partir du second 20e, avec la cause animale qui a pris de l'ampleur et le moratoire sur la chasse baleinière, tout un désir de rencontre, une passion dévorante qui s'exprime autrement. C'est-à-dire qu'avant, c'était une passion dévorante mortifère.
2: Qui
3: a littéralement dévoré les animaux pour la transformer en lumière, pour la transformer en bougie, qui ensuite illuminait nos villes, illuminait nos vies. Et puis, aujourd'hui, il brûle d'un autre feu, cet animal.
2: Et justement, François Sarano, sur cette grande chasse baleinière, vous parlez d'une histoire à propos des cachalots d'après-guerre. C'était une guerre, en fait. Parce que c'est vrai, quand on regarde les chiffres, avant qu'il y ait ce moratoire de la Commission baleinière internationale, dans les années 80, on était à 30 000 cachalots capturés par an dans les années 60.
4: 1960, c'est
2: sûr.
4: Pas 1800.
2: Bien sûr, 50 000 baleines par an tuées dans les années 1930. Donc oui, c'est une guerre, en fait.
4: Sans merci, avec des populations qui se laissaient quasiment massacrer, parce que chez les cachalots, la solidarité est très très forte. On ne laisse pas un cachalot tout seul. On ne laisse pas ni un grand ni un petit. Par conséquent, lorsqu'ils harponnaient le premier, ils avaient toutes les chances d'harponner les autres. Ce que l'on découvre aujourd'hui, c'est une société qui renaît de ces 140 ans après. Il y a 3 générations maintenant qui sont là, qui repeuplent les océans, qui nous ont pardonné.
2: Vous croyez ?
4: Ah, je suis persuadé. Je suis pas sûr qu'il y ait une transmission historique comme celle-ci. Mais je peux vous dire que lorsque nous étions sur la Calypso, dans les années 80, nous ne pouvions pas approcher des cachalots. D'abord, ils étaient très peu nombreux, ils fuyaient les bateaux. Jamais nous n'aurions pu même imaginer rester plus de quelques secondes avec des cachalots. Alors qu'aujourd'hui, avec Véronique, lorsqu'on s'immerge, on ressort parce qu'on a froid. Une heure et demie. Et nous qui essayons de témoigner de leur existence, on filme avec des petites caméras, mais on a des plans séquences qui font une heure et demie. Et là, on comprend cette société incroyable, à la fois solidaire, pleine de caresses. On voit émerger des personnages très forts dans le clan. La babysitter, c'est le personnage pilier du clan de cachalot. Les nounous allaitantes. Tout d'un coup, on découvre une société qui rappelle un peu la nôtre. On voit, lorsque la maman remonte du fond, les petits qui partent de la crèche. Maman ! J'exagère un peu, je parle en termes humains pour faire comprendre. C'est difficile hein, de traduire ce qui se passe. Mais c'est ce qui exprime le mieux cette impression d'une société paisible et dans laquelle tout est concentré, fait pour que les petits soient choyés et puissent développer tout ce qu'ils peuvent comme talent exploratoire. On les laisse jouer, ils ont le temps de jouer parce qu'ils sont bien protégés.
2: Alors tout ça se joue ici, en l'occurrence, avec ce clan de cachalots que vous suivez au large de l'île Maurice, donc loin des côtes. Et c'est vrai que nous, humains, terrestres, ne voyons pas ça. Et puis parfois, certains gros mammifères marins échouent sur nos côtes. Et c'est peut-être à ce moment-là qu'on les voit, qu'on regarde la mort, voire l'agonie de l'animal en face. On va écouter un extrait de votre documentaire, Fabien Clouette, co-réalisé avec Jérémy Brugidou, Le feu de la baleine, qui est diffusé ici au Grand Bivouac, avec Stéphane 19, agent de l'Office français de la biodiversité au parc naturel marin d'Iroise, qui intervient pour le réseau national Échouage.
5: C'est pas un animal que t'as envie de voir échouer, tu sais qu'elle n'a pas forcément énormément, que c'est même plutôt l'inverse pour certaines espèces, et que, elle n'est pas à sa place. Donc tu t'approches d'elle, elle te respecte, parce que c'est un bel animal, c'est vrai, la baleine, elle est ce qu'elle est, mais c'est quand même, même si elle est échouée, des fois dans une mare de sang et tout, mais ça reste un animal fantastique, imposant. Et puis il garde cette espèce, cet aspect doux, parce que c'est très rondouillard, c'est très fluide. C'est un animal qui ne fait pas du tout agressif, il n'y a pas d'aspérité. Donc voilà, il y a tout pour que ça te plaise. Et puis il faut débarrasser la bête, donc tu tapes dans le dur. Donc tu enlèves une queue majestueuse, parce que c'est la nageoire forcément, qui propulse. Et c'est monstrueux, parce que c'est très musculeux. Et couper la queue d'une baleine, j'ai l'impression de la réduire à plus rien, quoi. Voilà, une fois qu'on a attaqué ça, c'est fini.
6: C'est pas parce que c'est une grosse bête.
2: Fabien Clouette, votre documentaire met notamment en lumière ce travail qui est très peu connu, en fait, de ce réseau national Échouage, qui donc évalue, surveille les populations de mammifères marins, et puis aussi, comme on l'a entendu, intervient en cas d'animal échoué, mort. Où il le découpe, c'est un écarissage. C'est vraiment une étrange vision qu'on a dans votre documentaire. Ces énormes bêtes sur les plages qui vont être découpées pour la collecte scientifique. Mais c'est très étrange.
3: Ouais. Il y a la question de la prédation de la donnée qui est régulièrement posée par mes enquêtés scientifiques. Alors, moi, ça faisait quelque temps déjà que je cheminais auprès de correspondants, donc qui tissent un peu ce réseau de sciences participatives. Hein. C'est le premier réseau de sciences participatives de France qui a été fondé au début des années 70 et qui a collecté comme ça plein d'informations, nécropsie après nécropsie, pour que des scientifiques puissent ensuite établir en fait, des bilans et des grilles de données qui permettent ensuite d'aller vers la conservation de certaines espèces dont on voit qu'elles souffrent de certaines causes anthropiques. Et ces visions-là d'échouage, il y a toute une foule de regardeurs qui vient observer ces animaux, puisque c'est des animaux qui sont pas présents dans nos vies. Et on a envie de voir une baleine et on a envie d'aller observer, mais avec tout le charisme mélancolique qu'a cette baleine, parce que justement, elle nous renvoie en plus à cette dette qu'on a vis-à-vis de ces animaux. Et toujours dans la bouche de cette foule qui se presse, il y a d'ailleurs la question de la cause. Est-ce que c'est une cause anthropique ? Est-ce que c'est une cause naturelle ? Et ensuite, vient un travail qu'on n'a pas imaginé, parce qu'en fait, évidemment, derrière, Il y a à la fois un impératif de collecte de données scientifiques.
2: Et puis de santé publique.
3: Mais également, il y a des autorités publiques derrière qui veulent que cette carcasse ne reste pas échouée sur la dune. En fait, on n'a pas envie de voir ça, mais en même temps, la plupart des riverains veulent avoir un rivage qui ne présente pas une carcasse de 23 mètres en putréfaction pendant des mois. Donc, que faire ? Que faire ? Voilà, donc, et c'est encore plus vif, ces tensions, quand l'animal s'échoue vivant. Puisque c'est ça pose la question de l'interventionnisme.
2: Voilà, c'est le cas de Calonne, puisqu'il a été nommé aussi sur Orcal commun, puisque lui est arrivé sur les côtes, a échoué vivant, agonisant presque. Et puis ça a suscité quand même beaucoup de tensions aussi, la plus avec des militants écologistes. Racontez un petit peu ce qui s'est passé, ce qui s'est joué autour de cet animal.
3: Eh bien cet animal, donc, c'est le troisième d'une série d'échouages de Orcal commun en Finistère, qui donc, ont pu marquer, en tout cas localement, quand même, notamment les correspondant du réseau qui devait s'en occuper et qui veillait un peu ce petit rorqual qui tournait dans la baie de Douarnenez avec un comportement stéréotypé depuis déjà quelques semaines et qui avait attiré une attention inquiète de la part de ses correspondants. Et donc quand il s'échoue un matin, en fait, tout de suite il y a une inquiétude, c'est celle de est-ce que cet animal déjà est bien portant et va pouvoir, si un renflement est tenté, regagner le large. Et puis il y a un renflouement qui est mis en place et ça marche pas. C'est-à-dire que l'animal ne retourne pas vers le large. Donc avec l'aide de la SNSM, ils essaient avec des câbles, etc., de le repousser. Ça ne marche pas. Et donc l'animal s'échoue et se retrouve sur le sable. C'est une vision absolument horrible d'un animal qui agonise, qui s'écrase sous son propre poids. Et puis au cordon, il y a des gens qui viennent regarder, des badauds. Et puis parmi les badauds, il y a aussi des activistes de Sea Shepherd qui sont là et qui veulent tenter autre chose, qui veulent aller au-delà du protocole. Pour faire très vite, il y a un passe-droit qui est donné par l'autorité. Et donc les activistes prennent contrôle des opérations à la place des scientifiques qui ont l'habitude de ces situations. Et puis l'animal, à la faveur de la marée montante, donc de nombreuses heures plus tard, mais en pleine nuit, à 1h du matin, regagne le large. S'en suivent ensuite 3 jours en réalité d'agonie dans la baie de Douarnenez. L'animal menace de s'échouer, donc à force de moyens énormes déployés, de bateaux pour le repousser, pour essayer d'absolument sauver cet animal qui était malheureusement condamné, eh bien en fait, il se rééchoue finalement, cette fois-ci mort, en fond de baie, après 3 jours de grande focalisation autour de ce cas-là. Donc c'est une biographie très courte, pour moi, c'est la biographie peut-être la plus courte de l'ouvrage, en termes de ce que nous, humains, on a pu suivre de cet animal qu'on ne connaît pas, qu'on a nommé, certes, que les activistes ont nommé, mais c'est le chapitre quand même le plus gros, puisqu'il met en tension des humains avec des passions, avec des intérêts, avec des sensibilités différentes.
2: Et notamment avec Sea Shepherd. On va en parler juste après la chanteuse marocaine Oum, qui était en concert justement ici sur le Festival du Grand Bivouac. Tout de suite, c'est Daba de Oum sur RFI.

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1: Avec sa peinture camouflage et ses dents de requin, le Sam Simon ressemble à un navire de guerre. Il fait partie de la flotte de Sea Shepherd, l'organisation internationale spécialisée dans la protection des baleines et de tous les animaux marins. À son bord, le capitaine Paul Watson, un Canadien de 65 ans, devenu célèbre pour ses actions coup de poing en pleine mer. Son étendard, un drapeau de pirate.
2: Il y a 10 ans déjà, Paul Watson défrayait la chronique avec son organisation Sea Shepherd, adepte de la traque aux pêcheurs de baleines et aux actions coup de poing. Depuis, on le sait, cette figure emblématique de la lutte contre la chasse baleinière a connu 6 mois de détention récemment en Groenland après un mandat de recherche émis par le Japon, un des derniers pays au monde, avec l'Islande et la Norvège, à pratiquer cette chasse à la baleine. Depuis, il est libre, il est invité d'ailleurs sur ce festival du Grand Bivouac où on se retrouve. Et ensemble, Fabien Clouette, on a parlé juste avant de Sea Shepherd, cette organisation qu'il a fondée, et de cette baleine, animal totem, on l'a dit, et dont lui aussi, Paul Watson, a fait l'emblème de sa cause, cette baleine. Il y a un récit fondateur comme ça chez Paul Watson, ce fameux œil de l'animal, l'œil de la baleine. Et il explique dans un récit qu'il aime à raconter dans les médias ou aux jeunes qu'il rencontre aujourd'hui comment il a vu dans cet œil une forme de reconnaissance, puisqu'il était venu pour la sauver, finalement il n'a pas pu. Bref, en tout cas il parle de dette qu'il aurait lui, et c'est aussi un mot que disent beaucoup les militants de Sea Shepherd, d'une dette envers ces animaux.
3: Oui, c'est tout à fait vrai.
2: Et c'est un peu ce que vous aviez raconté par rapport à Calonne, à cet animal qu'ils ont voulu renflouer, comme s'il fallait essayer de le sauver jusqu'au bout, se rattraper.
3: Et de fait, ce type de moments très médiatiques ont un effet très positif pour mobiliser notamment les gens qui sont à distance et qui ne connaissent pas ces réalités, qui n'ont jamais même imaginé qu'en réalité les baleines pouvaient s'échouer sur nos plages et qu'elles pouvaient s'échouer pour des raisons anthropiques, par exemple des collisions, qui est la cause principale aujourd'hui contre laquelle il faut se battre, bien plus que la chasse, qui est certes quelque chose contre lequel on peut se battre, mais qui représente en termes de nombre d'individus tués chaque année.
2: C'est notre trafic maritime qui tue le plus les baleines.
3: Exactement. Et donc, ce qu'on observe sur le terrain des tensions, peut-être entre les scientifiques et les activistes à cet endroit-là, c'est-à-dire la conservation des baleines, c'est en réalité quelque chose qui fait nœud, mais qui pourrait faire tout à fait lien, c'est-à-dire cause environnementale contre cause animale. Il n'y a pas vraiment de contre, en réalité, entre les deux causes. Et d'un côté, on aurait une vision populationnelle qui voit les colonies, les animaux dans leur ensemble, et de l'autre, des individus, des destins singuliers.
2: Oui, les deux peuvent aller de pair.
3: Une vision davantage morale que scientifique, mais en réalité, depuis ces épisodes de 2022, il y a eu des groupes de travail qui ont mis tout le monde à la même table et qui ont permis d'avancer sur ces tensions.
2: Et alors sur le terme de dette, vous, François Sarano, vous en pensez quoi? Est-ce que c'est ce que ces rencontres avec ces grands mammifères, avec tout ce vivant même des océans, ce que ça a déclenché chez vous?
4: Entendons-nous bien.
2: Oui.
4: La vraie dette écologique, c'est celle que nous faisons subir à l'ensemble de la planète depuis 1968. Nous dépassons depuis 1968 ce que la planète peut nous offrir. Cette dette-là, c'est pas simplement le meurtre de baleines, parce qu'il n'y a pas de vie anodine. Chaque vie compte. Et je comprends très bien que des militants, je suis un militant qui aime à dire qu'il défend les baleines et les requins pour... Chaque vie va compter. On ne doit pas... c'en est qu'une, il y en a des milliers. Non, chaque être vivant est singulier. J'insiste beaucoup là-dessus. Mais la vraie grande dette, c'est celle que nous laissons maintenant à nos enfants, à nos petits-enfants, qui est celle du dépeuplement effarant de toutes les espèces de la planète. Les baleines, on en parle beaucoup, mais il y a toutes les autres espèces, de l'étoile de mer... au papillon, en passant, et encore on dit le papillon, il n'y a pas le papillon, il y a des dizaines d'espèces de papillons et il y a des dizaines d'individus au sein des dizaines de milliers d'espèces de populations.
2: Voilà. Alors vous riez sur l'étoile de mer parce qu'en fait c'est le titre de votre dernier ouvrage coécrit avec Marine Calmet, qui est juriste, spécialiste des questions de droit de la nature, un livre qui s'appelle « Justice pour l'étoile de mer ». Parce que c'est ce que vous dites, finalement, il n'y a pas que les mammifères marins, on les a mis en avant, on les a fétichisés presque, mais il y a aussi l'oursin, le poulpe, le crabe, l'éponge, et on leur doit quelque chose, et notamment des droits.
4: Alors, nous sommes tous colocataires de cette planète. Depuis 3,5 milliards d'années, les vivants ont coévolué et nous sommes le fruit de cette coévolution. Nous sommes frères de cet érable, frères de ce chardonneret. Nous avons coévolué. On dépend d'eux. Les interdépendances que nous tissons avec les autres vivants sont indéfectibles. Et donc, nous devrions avoir de l'égard, comme dirait Baptiste Morisot, pour l'ensemble de ces autres vivants et pour ces interdépendances. Eh bien, nous n'en avons aucun. Pourquoi ? Parce que nous ne les nommons pas, nous ne les considérons pas. Quand on est colocataire et qu'on va partager un appartement, et on va dire, tiens, tu vas prendre ça du frigo, on reconnaît d'abord la personne qui est en face, son colocataire. Eh bien, pour nous, les autres vivants, c'est res nullius, objet. Mais voilà, parmi les objets, tous les autres vivants, il y a des objets auxquels on va prêter un peu attention, parce qu'ils ont valeur commerciale, le merlu, la langouste, et les autres. On considère à peine 200 espèces, ces espèces commerciales et les espèces emblématiques, les baleines, les dauphins, les tortues. Mais c'est pas ça le monde vivant marin, c'est 250 000 espèces déjà décrites, connues, et puis des millions qu'on ne connaît pas. Et bien celle-ci, c'est... moins que res nullius, c'est rien. Ça n'a même pas la valeur d'un grain de sable ou de la boue ou les cailloux qui sont remontés dans le chalut. Par conséquent, il faut leur accorder droit d'existence. Et à partir de ce moment-là, nous allons pouvoir négocier notre place avec leur besoin de vivre. Sinon, il n'y a pas de raison de négocier puisqu'elles n'existent pas. Donc avec Marine, la première chose que nous demandons, c'est de donner ce droit d'existence. Il ne s'agit pas de dire « oulala, il ne faut pas les toucher ». Non. Il s'agit d'avoir quelqu'un avec qui négocier notre place et la leur sur cette planète qui, encore une fois, est celle qui nous appartient à tous.
2: Et est-ce que vous considérez, François Serrano, que ce mouvement dans lequel vous vous inscrivez, qui tend aujourd'hui à faire reconnaître une personnalité juridique aux fleuves, aux forêts, et donc aussi à l'océan et à tous ceux qui les peuplent, que ce mouvement est en marche ? Parce qu'il y a des exemples, on peut en citer certains à l'échelle internationale. Il y a l'Équateur, en 2008, qui a inscrit dans sa constitution les droits de la nature, la Pachamama. Il y a des fleuves en Nouvelle-Zélande, il y a une lagune en Espagne aussi qui ont une personnalité juridique. Comment vous voyez ce mouvement-là ? Dans lequel vous vous inscrivez aujourd'hui ?
4: Alors, d'abord, il est important parce qu'il tord notre regard. Il essaye de faire exploser cette vision anthropocentrée qui a mené le monde à la catastrophe que nous connaissons aujourd'hui. Catastrophe climatique, catastrophe de l'effondrement du vivant. Donc, il faut absolument que nous regardions ailleurs, que nous changions notre méthode. Et ça doit se baser sur le droit. Il faut changer le droit puisque le droit de l'environnement aujourd'hui est encore incapable non seulement d'enrayer l'effondrement du vivant, mais d'enrayer la croissance de l'effondrement du vivant. On n'infléchit même pas à la dégradation, vous vous rendez compte ? Et ça fait 40 ans que nous alertons, nous les scientifiques, depuis Rio, les chefs d'État avaient tous signé. Bref. Donc, oui, il y a un petit mouvement, un petit changement. Mais de l'autre côté, une réaction encore plus violente, qui est celle de ceux qui considèrent la Terre comme un terrain à exploiter. Notre société extractiviste, revancharde aujourd'hui, dès qu'elle a vu s'ouvrir un petit peu cette idée, ah oui, il y a d'autres vivants, il faudrait s'en soucier, elle réprime. Il y a des tas de pays où les activistes qui veulent parler des droits du vivant sont emprisonnés, sont embastillés. Chez nous, pardon, mais la 69, je veux pas dire, mais la répression a été terrible. Alors même que le droit avait dit, mais attendez, il faut stopper, je ne comprends pas. Bref, oui, il y a une réaction d'une violence inouïe, l'Amérique de Trump, l'Argentine de Milei, et aujourd'hui, en France, c'est très très très très dur, vraiment. Donc, la réaction est d'autant plus violente que émerge aujourd'hui notre souci des autres, quand même. Se soucier des autres, ça devrait... Tout le monde devrait adhérer à cette idée-là. Et encore une fois, j'insiste là-dessus. Il ne s'agit pas de dire que nous, humains, nous n'avons pas le droit de vivre. Oui, j'ai le droit de vivre, j'ai le droit de manger. Mais il s'agit juste d'accorder, d'ajuster notre place à celle des autres. Partager la planète, c'est tout.
2: Comment vous regardez ça, en conclusion, Fabien Clouette, justement ce mouvement qui tend à faire reconnaître des droits, notamment à l'océan, parce que vous travaillez sur les terrains maritimes. Vous, vous avez passé beaucoup de temps auprès des pêcheurs, donc je me dis que c'est quand même un changement total de paradigme pour le monde de la pêche. Bien sûr, pour l'industrie, il faudrait sortir de ce modèle-là, on l'a bien compris, François Sarano, mais même pour le pêcheur.
3: Mais en fait, ce changement de regard et cette idée que d'autres entités vivantes que les humains pourraient avoir des droits, c'est également en retour la possibilité, par un miroir un peu intéressant, de nous renvoyer l'idée aussi que certains humains, comme les marins pêcheurs, pourraient avoir également une condition écologique qui serait améliorée. Je me souviens, pour il y a quelques années, des collègues en philosophie qui réclamaient des droits du travail pour le plancton, puisque le plancton travaillerait pour la planète. Et plein de sociologues du travail, dont je faisais partie aussi un petit peu, mais posaient la question de... Si on donne un droit du travail au plancton, il faut aussi s'intéresser malgré tout à cette population professionnelle également, qui est en première ligne sur les bateaux et qui est pour beaucoup exploitée. La population professionnelle des marins pêcheurs en France, c'est 13 000 personnes. 13 000 personnes qui travaillent tous différemment, qui travaillent avec des sensibilités différentes et avec des instances qui tendent à gommer ces différences, à gommer la diversité des approches et à ne pas valoriser les transitions, l'adaptation, qui est pourtant au cœur de l'ADN même de ce qu'est le pêcheur. Normalement, il s'adapte au courant, il s'adapte au vent, il s'adapte à la saison, etc. Non, on continue à aller vers des systèmes qui sont en mono-exploitation, qui sont industriels, qui, de fait, sur leur pont, exploitent les marins également. C'est-à-dire que les conditions... Moi, j'ai commencé, en tant que sociologue, à travailler d'abord sur les conditions de travail des marins pêcheurs, parce que j'étais intéressé par ça. Et il y a quelque chose à changer également dans comment, en fait, on vit, on habite, et pas seulement on travaille, mais on habite ces espaces-là et ces relations-là.
2: François Sarano, en conclusion.
4: Oui, en conclusion, je remercie Fernand Voisin, le patron pêcheur qui m'a offert mon doctorat, et si je suis ici avec vous, c'est grâce à lui. Par conséquent, oui, j'insiste là-dessus, c'est de l'égard pour chacun. Humains et non-humains. Et bien sûr, les humains ont leur place. C'est la plus belle place qu'ils doivent avoir. Mais elle ne peut être belle que si elle est généreuse envers les autres, si elle a de l'égard envers les autres vivants. Tous les autres vivants, l'étoile de mer et l'oursin.
2: François Sarano, Fabien Clouette, merci.
3: Merci.
2: Des vies océaniques, c'est le titre de votre ouvrage, Fabien Clouette, paru en France aux éditions Seuil. Et Justice pour l'étoile de mer, c'est votre livre, François Sarano, co-écrit avec Marine Calmet, paru aux éditions Actes Sud. Comme d'autres ouvrages parus chez Actes Sud, il y en a plein, vous avez beaucoup écrit. Merci à la Sonothèque de RFI et à l'INA pour leurs archives. Merci à l'équipe du Grand Bivouac et à l'équipe de la médiathèque d'Albertville pour leur accueil, en particulier à Pascal Marty, Céline Develay, Laura Larry. On vous salue, auditeurs d'ici et d'ailleurs. Rendez-vous la semaine prochaine pour d'autres voyages sonores. D'ici là, vous pouvez nous retrouver à tout moment en podcast. N'hésitez pas à vous abonner, à nous liker, à commenter, à partager, mais surtout à nous écouter.

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2: Lundi 28 septembre, bonsoir à tous. Ravi de vous retrouver pour la session soirée de l'info sur RFI. 3 heures d'actualité au programme, c'est parti. Dans 10 minutes, le grand reportage qui nous emmènera ce soir dans le sud du Nigeria, dans un village qui vit en sursis. La raison ? Eh bien, une fuite de gaz constante. C'est le village de Biye qui est accessible uniquement par bateau dans les criques du delta du Niger. Ce sera avec Moïse Gomis. Juste après, le débat du jour. Alors ce soir, on va s'intéresser à une loi européenne qui n'a pas fait les gros titres de l'actualité. Et pourtant, l'enjeu est considérable. Entrée en vigueur hier, cette loi prévoit de faire la chasse au marketing environnemental trompeur. Dans un autre mot, plus couramment utilisé, le greenwashing. Ce concept qui correspond aux stratégies marketing des entreprises pour verdir leur image, quitte à déformer la réalité. D'où notre question ce soir. Peut-on punir le greenwashing? Comment l'encadrer afin de parvenir à une économie juste et vertueuse? Réponse à suivre dans 30 minutes. Dans une heure, le grand journal du soir. Le dossier ce soir sera consacré à la fin ce lundi du procès Rachida Dati pour corruption et trafic d'influence. 4 ans de prison, dont un sous bracelet électronique requis contre l'ancienne ministre. 18h30, temps universel, Afrique Soir, la première édition de ce lundi.
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2: 19h10, temps universel, dans 2h10. Le grand entretien du soir avec Fanny Minesi. C'est la directrice de l'association Les Amis des Bonobos. Ces grands singes en danger en raison de la déforestation, en raison des conflits également sur la planète. Pourtant, leur rôle est crucial. Et elle le dira à Frédéric Genot. Et puis, Accent d'Europe, dernier rendez-vous de cette session soirée de l'info sur RFI. Un invité exceptionnel ce soir pour une émission spéciale. Roman Badanine, l'un des co-auteurs du livre Enquête événement de cette rentrée. Le tsar en personne, l'enquête russe sur le vrai Vladimir Poutine. C'est le titre de cet ouvrage. Il sera question de corruption, de mensonges et même de meurtres concernant le Kremlin. Et ce sera à 19h40, temps universel. Voilà pour le programme, pour l'heure 17h de TU. Bonsoir Adrien Delgrange.
3: Bonsoir Romain, bonsoir à toutes et à tous.
2: À la une de votre journal ce soir, eh bien la fin de la visite du pape en France, dans l'est du pays, à Metz.
3: Avec un discours très politique, Léon XIV a célébré dans la cathédrale Saint-Étienne de la cité Lorraine la dernière messe de ce voyage de 4 jours dans l'Hexagone. Une dernière journée tournée vers l'Europe, mais les dirigeants européens invités par le président français étaient pour la plupart absents. Nous retrouvons à Metz Sofia Katsenkova.
4: Une foule au rendez-vous, mais peu de dirigeants européens. Beaucoup ont manqué à l'appel. C'est pourtant bien à l'Europe que Léon XIV a adressé son message, faire respecter le droit international face à la volonté de domination.
5: Aujourd'hui, les relations humaines entre les États sont de plus en plus barbares. La valeur de la parole donnée est méprisée. On s'évante plutôt des mensonges et de la tromperie. L'Europe peut mettre fin à cette spirale grâce au respect de l'autre, qu'elle a su cultiver et préserver en se rencontrant plutôt qu'en s'affrontant.
4: La guerre en Ukraine traverse aussi son discours sans être nommé. Le pape dénonce un nouveau, je cite, « massacre inutile sur le continent », puis appelle à négocier.
5: Il est nécessaire de s'engager dans un dialogue patient, de faire preuve de courage dans la négociation et d'être prête à sacrifier certaines positions pour le bien supérieur de la paix.
4: Est-ce un appel à des concessions ukrainiennes? La formule interroge mais ne permet pas de le conclure. Pour le pape, l'Europe doit surtout montrer l'exemple, faire vivre le dialogue pour empêcher les plus forts d'imposer leur volonté. Sofia Katsenkova, Metz, RFI.
3: Dans l'actualité internationale, les bombardements russes se poursuivent sans répit en Ukraine et contre sa capitale, notamment Kiev. Ce lundi, une frappe contre l'Académie des sciences et un centre médical a fait au moins un mort et plusieurs blessés, selon un bilan provisoire. À Blajounaïdi, une partie du bâtiment historique en plein cœur de la ville a été ravagée par les flammes.
6: Le drone russe a frappé en plein jour le bâtiment de l'Académie nationale des sciences d'Ukraine, selon des témoins. Un bâtiment du 19e siècle dans un quartier de Kiev relativement épargné par la campagne de bombardement massif russe. Les blessés ont été transportés à l'hôpital par les secours, affairés aussi à éteindre le violent incendie provoqué par la frappe et à retrouver d'éventuelles victimes supplémentaires. L'Académie des sciences a dénoncé sur Facebook la terreur contre des personnes pacifiques qui se trouvaient simplement sur leur lieu de travail, fin de citation. Voilà des semaines que Kiev subit une intensification des frappes russes contre des cibles de plus en plus variées, allant des centres commerciaux aux stations-service en passant par les infrastructures ferroviaires. En parallèle, l'Ukraine intensifie ses attaques de longue portée en Russie contre des infrastructures critiques pour l'approvisionnement et l'effort de guerre russe. Alors que l'hiver approche, l'Ukraine s'attend de nouveau à voir son système énergétique durement bombardé par Moscou.
3: Il s'appelle Deniz Göktaş, c'est un célèbre humoriste turc. Il a été condamné aujourd'hui à quelque 19 mois de prison par un tribunal d'Istanbul. Emprisonné depuis début juillet, il a toutefois été remis en liberté à l'issue de cette audience. Il comparaissait notamment pour insulte au chef de l'État en raison de propos prononcés lors de son dernier spectacle à Ankara, en Anadolu.
7: Libre, mais condamné pour quelques blagues. Deniz Göktaş, l'un des humoristes turcs les plus connus de sa génération, reçoit 7 mois et demi de prison pour outrage aux valeurs religieuses, auxquels s'ajoutent 11 mois et 20 jours pour insulte au chef de l'État. Ses ennuis judiciaires remontent au début de l'été quand il a publié sur YouTube l'intégralité de son dernier spectacle. L'acte d'accusation lui reprochait notamment un extrait dans lequel il qualifie Recep Tayyip Erdogan de dictateur. À l'audience, l'humoriste de 32 ans s'est défendu avec aplomb. Deniz Göktaş a expliqué que le terme dictateur ne constituait pas une insulte, mais une qualification politique. Face au juge, il a même osé le trait d'humour, estimant qu'un autre comédien aurait pu qualifier le président turc de démocrate et, je cite, « faire rire encore plus que moi ». Deniz Göktaş, qui vient de passer 88 jours en prison, a confié que sa seule inquiétude était que son arrestation ait pu être à l'origine d'une forme d'autocensure chez ses confrères et consoeurs, et l'humoriste de leur lancer « Sachez que nos mots ont bien plus d'impact que nous ne le pensons ». Alors, Laurent Carrère, RFI.
3: Mediapart.

0: en France, une peine de 2 ans d'emprisonnement avec sursis et 50 000 euros d'amende a été requise aujourd'hui en appel contre François Bayrou dans le dossier des assistants d'eurodéputés du Modem. Et puis jugé pour corruption, le parquet national financier a requis aujourd'hui contre Rachida Dati 4 ans de prison, dont 2 ans ferme, 2 ans sous bracelet électronique contre l'ex-PDG de Renault, jugé également dans cette affaire en fuite au Liban. Le parquet a requis 4 ans de prison avec maintien du mandat d'arrêt. Football, l'équipe de France est à Bruxelles pour y affronter la Belgique. 2e match déjà comptant pour la Ligue des Nations. 3 jours après avoir battu la Turquie 1-0. Nous retrouvons Cédric De Oliveira. Vous êtes au stade du Roi Baudouin à Bruxelles. Bonsoir Cédric.
1: Bonsoir Adrien, bonsoir Romain.
0: Les Bleus doivent confirmer en l'absence de leur capitaine et meilleur buteur Kylian Mbappé.
1: Oui, ça y est, le frisson de la première fois est passé. On a vu Zinedine Zidane sur le banc de touche tricolore. C'était vendredi à Izmit. Il est même arrivé en retard pour la Marseillaise cette fois. Il devrait bien être à l'heure pour tout le protocole avant cette rencontre face à la Belgique. Et on va guetter quelle sera la composition de cette équipe de France qui a été sérieuse en Turquie, mais pas transcendante. Elle avait marqué grâce à son capitaine Kylian Mbappé, qui était sorti blessé après l'action. Vous l'avez dit, il est forfait Kylian Mbappé. Et il faut bien le remplacer. 67 buts en bleu, ce n'est pas rien. Il va falloir que la France trouve un moyen de marquer sans lui pour les 3 prochains matchs. Alors Ousmane Dembélé, Désiré Doué, Bradley Barcola, qui va être titulaire en attaque. Zidane devrait faire de toute manière beaucoup de changements. Il en a parlé hier en conférence de presse. Il n'y a que 3 jours entre la Turquie et la Belgique. Et il a surtout fallu reposer les organismes. Certains pourraient traîner leur première sélection. On pense au défenseur Jérémy Jacquet ou encore au milieu de terrain Lucas Lacunia. Face à une équipe belge qui était quart de finaliste lors de la dernière Coupe du Monde. Et même si elle est moins flamboyante que par le passé, elle espère enfin battre la France. Ça n'est plus arrivé depuis 2015.
0: Cédric De Oliveira à Bruxelles pour RFI. Belgique-France, coup d'envoi, 18h45, temps universel.
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4: Bonjour, ici RDOA et c'est l'heure de l'interview avec au studio Jean-Pierre Tessier. Bonjour.
5: Bonjour Yves.
4: Bonjour. Nous avons aussi Aurélie Charras.
6: Oui, bonjour.
4: Aurélie, vous êtes animatrice de territoire au sein de l'ESCDD. Et nous avons aussi Anne Carton. Bonjour.
7: Bonjour Yves.
4: Et vous êtes représentante de 2 associations. L'une, la classe commune d'alimentation dans le Diois, et l'autre, Bien vieillir dans le Diois. Et Jean-Pierre Tessier, vous intervenez en tant qu'artiste musicien.
5: Voilà, je suis chef de chœur de la chorale au départ du club du 3e âge, Escapade. Mais ça va plus loin que ça, il n'y a pas que des seniors. Voilà, on a bien élargi la chorale depuis.
4: Alors, cette semaine bleue est nationale également, avec une certaine liberté pour chaque territoire d'organisation.
6: Oui, même si au niveau national, à chaque fois, ils impulsent une thématique. Cette année, c'est Relions tous les âges dans des territoires engagés. Et comme chaque année, début octobre, on a une semaine comme ça consacrée pour les seniors. Qui représente quand même pas mal de personnes sur le territoire. On est à plus de à environ 40% des Diois sont seniors. Et voilà, donc début octobre, semaine bleue, et on est là pour vous présenter, vous donner envie d'y aller.
4: Alors, il y aura des rendez-vous quasiment quotidiens avec cette organisation. Il débutera donc le samedi 3 octobre de 16 à 17h15. Ça se passera à la médiathèque de Die avec la mémoire vivante, présentation de l'autoguide participatif. Alors peut-être pourriez-vous nous expliquer en quoi consiste cet audioguide et puis il y aura également des recettes de cuisine ou des chansons oubliées, des histoires. C'est en quelque sorte un patchwork.
6: Oui, c'est ça. C'est un travail, ça sera un travail de restitution en fait, un travail qui a été mené et du coup avec pas mal de témoignages, de récits de la vie diouaise.
4: Alors ça c'était le coup d'envoi de cette

0: cette semaine et dans les jours qui vont suivre, il y aura certainement des événements à mettre aussi en avant.
1: Oui, alors pour commencer la semaine, donc le lundi 5 octobre, il y a une journée consacré aux seniors, c'est de 10h à 16h, c'est au centre d'accueil du Martouret. Et là, il y aura des stands, des démonstrations, il y aura de la gym douce, du yoga sur chaise, lecture de paysages, plusieurs actions et tout ça. Et ça réunira quand même pas mal d'acteurs le premier jour de la semaine. Voilà, avec un repas qui est proposé au Martouret. Il y aura toutes les informations de toute manière sur le site internet de RDIWA.
0: Alors, ce lundi 5 octobre, ce sera une grande présence au centre de Martouret et avec la présence donc de Jean-Pierre, tu agiras à ce moment-là ?
2: Absolument. Voilà, traditionnellement d'ailleurs, nous y allons tous les... À chaque fois, c'est souvent en début de semaine, hein, c'est l'ouverture. Ça fait un petit peu un appel d'air pour que les gens s'intéressent à toutes les actions de la semaine, en fait. Donc le repas permet la convivialité, et comme nous, on a une chorale, et ben, on finira le repas en chantant. Voilà, avec la chorale, le chœur, en fait.
0: Alors cette chorale, elle viendra prête, ou alors est-ce qu'il y aura un petit atelier dans cette journée pour préparer un peu ou...
2: Pas du tout, non, on va proposer vraiment, je pense qu'on va chanter quelques chansons à l'apéro, mais c'est des chansons que tout le monde connaît de toute façon sur toute cette génération des seniors, donc souvent de toute façon ils chantent avec nous, ils y sont invités, mais il n'y a pas de préparation particulière, voilà.
1: Par contre, durant la semaine, je crois qu'il y a d'autres ateliers, c'est ça ?
2: Oui, alors le reste de la semaine, nous après on intervient de nouveau avec la chorale, c'est Fil de Soie le mardi et aux Ombelles le mercredi. Sachant que moi j'ai l'habitude, puisque j'y interviens, je fais une chorale là-bas avec eux toutes les semaines, une semaine sur deux dans les deux EHPAD, donc ils me connaissent bien. Et là on leur offre carrément, donc eux par contre je pense qu'ils vont beaucoup participer, parce qu'il y a beaucoup des chansons qu'on va chanter, qu'ils connaissent, et ils ont même des livrets pour les accompagner. Et c'est l'occasion aussi de réunir, de toute façon on fait toujours participer les soignants qui sont présents, et puis les familles aussi, les aidants, et ça donne souvent une heure pendant laquelle tous ces gens-là ont une petite pause à l'intérieur de leur journée, qui parfois sont quand même assez chargées. Quand on a quelqu'un qui est dépendant à s'occuper, ben, c'est bien d'avoir une petite heure où on sait qu'il fait quelque chose qui est sympa et qu'on n'a pas besoin de s'occuper de lui. Voilà. Donc on vient lundi, mardi, mercredi.
0: Anne, pareil pour vos associations, la Caisse commune Alimentation, Bien vieillir dans le Diwa, auront lieu donc à cette journée du 5 octobre au Martouret aussi.
3: Oui, on sera présent ce jour-là. Donc, Bien vieillir dans le Diwa pour rencontrer les seniors qui seront là, et notamment ceux qui habitent Padi et qu'on voit moins facilement, et discuter avec eux d'habitat autonome, puisque nous, on s'intéresse à cette question. L'objectif de Bien vieillir dans le Diwa, c'est d'arriver à construire ou à concevoir des habitats pour des seniors autonomes Adi en centre-ville, pour que ça soit le moins compliqué possible. Et donc, c'est un moment de rencontre, de dialogue qui est important pour nous, non seulement pour recueillir les besoins, les questions que se posent ces personnes, leurs envies, mais aussi essayer de les sensibiliser à travailler avec nous sur ces questions. Et puis, c'est pareil pour la Caisse commune de l'alimentation du Diwa. Donc, c'est une expérimentation de la sécurité sociale alimentaire. Et donc, l'idée de participer le lundi, c'est essayer d'attirer des personnes cotisantes, solidaires, qui ont envie d'un engagement citoyen et de contribuer à cette caisse, mais aussi de la faire connaître à des personnes qui ont besoin d'accéder à une alimentation digne, c'est-à-dire en circuit court, de qualité, de façon solidaire, etc. Et éventuellement bio, en étant aidé par la caisse.
0: Je reviens sur cette journée du 5, avec plusieurs partenaires, avec Trajet Spectacle, ça se passera aux deux chemins de Fongiroud, a dit. Et quels sont les partenaires qui seront... On peut parler des partenaires dans la semaine qui viennent.
1: Oui. Beaucoup de partenaires, beaucoup d'associations, de structures associatives. des associations de seniors, comme par exemple par rapport à la chorale et tout ça, c'est tout au long de l'année qu'ils proposent des actions en fait pour les aînés. Et également des professeurs de sportifs en fait, de sport adapté, qui proposeront durant la semaine en fait des ateliers, voilà, pour découvrir un peu les différentes activités.
2: Le yoga sur chaise,
1: oui,
2: par exemple,
1: voilà.
2: La gym douce. Oui. Après, par rapport au club, juste une petite précision. Oui. Nous, la chorale, c'est une activité de l'association. Le club du troisième âge organise beaucoup, beaucoup d'autres choses aussi dans toute la semaine. Des travaux manuels, ils ont des vélos, des petits vélos électriques adaptés pour faire de la... Voilà, donc il y a beaucoup de choses qui sont mises en avant aussi. La chorale, c'est... Moi, je parle de la chorale parce que je suis le chef de chœur, mais il y a beaucoup d'autres activités au sein du club qui est très actif. Et donc, c'est une manière aussi de rencontrer des gens qui, peut-être, ne sont pas encore adhérents, qui ne connaissent pas le club et qui, très certainement, pourraient trouver un intérêt à le rejoindre parce que les activités sont très variées, quoi. Voilà.
0: Comme chaque année, cela se passe au Martouret, il y a cette journée donc, sur ce lieu avec une représentation de diverses associations. Quel public sera présent ou quel public attendez-vous?
1: Eh bien, on espère qu'il soit le plus large possible, en fait. On espère aussi qu'il y ait des gens du Haut-Diwa qui viennent, parce qu'effectivement, c'est à 10, parce que c'est pas évident de trouver un lieu pour proposer tout ça, d'avoir l'espace pour tout ça. Donc, il y aura des navettes, en fait, qui vont être mises en place pour aller chercher à Lucardiwa, à Châtillon, à Marignac, voilà, des personnes pour profiter de cette journée-là. Et durant la semaine, oui, je disais, il y a plusieurs associations et c'est surtout, il y a diverses choses. Il y a des ateliers de bien-être, il y a des ateliers qui sont plus sur le sport, il y a des spectacles qui sont prévus. Ça touche vraiment, ça peut toucher vraiment plein de monde. Il y a même une conférence, en fait, sur la médiation familiale intergénérationnelle qui est prévue le mercredi matin à l'hôpital. Ça permet d'avoir un espace de parole en fait pour pouvoir parler de choses peut-être difficiles qu'on a des fois du mal à parler dans la famille et tout ça. Voilà.
0: Ces présences d'associations lors de cette semaine sont représentatives des activités qui ont lieu tout au long de l'année, donc.
1: Tout à fait. Ils reçoivent un petit coup de pouce pour certaines associations du département, d'un financement départemental. Mais autrement, effectivement, de toute manière, c'est des associations qui fonctionnent toute l'année et donc qui proposent leurs activités durant l'année.
0: Je reviens vers vous, Anne. Vous parliez donc de ce besoin, cette nécessité de trouver des logements qui soient adéquats à une génération. Est-ce que, qu'en est-il de ce projet qui avait été lancé l'année précédente par l'ancienne municipalité sur une construction de maisons autonomes?
3: Eh bien, justement, c'est la suite de ce projet-là. Donc, l'idée, au départ, c'était de construire un bâtiment avec une partie logement social, donc en s'associant à un bailleur social, et puis une partie de loyer non social, enfin non en accès social. Ce projet n'existe plus. Alors, pour deux raisons. D'une part, parce qu'on n'a pas trouvé de terrain. Il y a un problème pour accéder à un terrain disponible d'Andy. Nous, on a une limite. C'est qu'on veut que ça soit dandy pour que les seniors puissent se déplacer à pied, à vélo, mais ne soient pas obligés de prendre leur voiture et pas de limite physique. Donc voilà, il y a un problème de disponibilité de terrain, premièrement. Et deuxièmement, c'est plus le projet de la mairie actuelle. Donc voilà, l'association qui a été créée avant les élections, on a créé l'association en août l'année dernière, donc ça fait un peu plus d'un an. Et l'association continue son chemin. Et donc, pour faire face à ce problème de terrain, On a diversifié notre projet. Donc, on reste sur l'idée d'une maison quand même, parce que voilà, on ne sait jamais, il y a des terrains qui peuvent se libérer. Mais aussi, on est en train de prendre contact avec des propriétaires et de visiter des grosses maisons d'Andy qui sont à vente ou à vendre ou qui vont l'être bientôt, parce que ça pourrait faire l'objet de transformation, de logements. Alors là, ce n'est plus l'idée d'habiter tous ensemble, mais d'avoir des petits îlots d'habitat à plusieurs. Et puis, dans un d'entre eux ou plusieurs, d'avoir aussi une partie salle commune pour des activités, peut-être pour prendre des repas. Et on est aussi en lien avec le Sindo. Le Sindo, parce que dans le Sindo, ça nous intéresse aussi peut-être d'avoir des appartements, parce que là, il y aurait une mixité de public, d'activités. Et puis alors, le Sindo, c'est vraiment en plein cœur de ville, quoi.
0: Et puis, il faudra adapter les immeubles. Ils sont souvent de deux ou trois étages. Il y a à prévoir des ascenseurs, j'imagine.
3: Oui, alors ça, c'est vraiment le gros problème, notamment à Di, parce que les immeubles ne sont pas très larges, mais très souvent une pièce par étage et 3-4 étages. Donc, même dans les maisons qu'on visite, l'une des premières choses qu'on regarde, c'est effectivement, est-ce qu'en intérieur ou en extérieur, c'est aménageable. Donc, il y a souvent ces grandes maisons, les ascenseurs extérieurs sont possibles. Hein, c'est pas ça tellement le problème. Après, le problème, c'est tout le montage du projet, c'est de trouver l'argent, c'est de trouver les bonnes compétences et puis de coordonner un peu tout ça, quoi.
0: Bien vieillir dans le Diwa, cette initiative émane d'habitants du Diwa ou alors c'est aussi un mouvement national et vous en êtes une des présences.
3: L'association en elle-même émane du Diwa, des personnes qui ont été sensibilisées sur ce sujet-là depuis plusieurs mois et qui s'y sont intéressées, qui ont fait des études, qui ont commencé à aller voir d'autres habitats, etc. Mais on se rend compte, en fin de compte, que c'est un problème qui existe dans toutes les communes. Hein. Pas que les communes rurales, d'ailleurs, des habitats pour seniors autonomes, il y en a même en centre-ville, parce qu'il n'y a pas que la question de la proximité au centre-ville, il y a aussi des personnes qui, à partir d'un certain âge, ont plus forcément envie de vivre de façon très isolée. Il y a ceux qui habitent loin des centres-villes, il y a ceux qui habitent dans des logements insalubres et qui ont envie d'accéder et pas forcément d'aller en maison de retraite, etc. Donc ça fait appel, en fin de compte, à un public très, très diversifié et dans des situations très différentes les unes des autres. Mais à peu près partout en France, on voit qu'il y a, alors avec plus ou moins de participatifs, plus ou moins de collectifs, mais y compris chez des bailleurs sociaux qui montent des projets comme ça pour seniors autonomes. Donc une très grande diversité et un très grand nombre de projets. Et le problème à dire, c'est qu'il n'existe rien, quoi. Il existe des maisons, bien sûr, de retraite, des EHPAD, etc. Mais entre l'appartement privatif, enfin, qu'on loue, mais où on est seul et, ou en couple, et puis ces maisons-là, il n'y a pas de stade d'étape intermédiaire. Pardon.
0: Et puis, la caisse commune d'alimentation, hein, dans le Diwa, ça aussi, c'est une organisation qui permet de seconder, d'aider aussi les personnes âgées.
3: Alors, bien sûr, là, donc, ça ne s'adresse pas spécifiquement aux personnes âgées. Ça s'adresse à toutes les personnes qui ont du mal à accéder à une alimentation digne ou, au contraire, qui ont envie d'être solidaires sur ce sujet-là. Mais pas seulement aux personnes âgées. Mais on s'aperçoit, dans le public qu'on touche, qu'il y a un grand nombre de personnes âgées qui sont dans des situations financières très compliquées, soit parce qu'elles sont isolées, seules, soit parce qu'elles ont des petits revenus à deux. Et donc, du coup, qui n'arrive pas à faire face chaque mois sur ce sujet de l'alimentation et donc qui ont besoin de la caisse.
0: Et comment se produit justement cette activité auprès des habitants
3: Alors, il faut s'imaginer que c'est le même principe que la sécurité sociale alimentaire et l'objectif au niveau national, c'est d'arriver de la sécurité sociale médicale, pardon, et l'objectif au niveau national, c'est d'arriver un peu à un même système hein, et d'arriver à une sécurité sociale de l'alimentation. Donc, chaque mois, on cotise des euros dans la caisse oui. Et on peut recevoir en allocation ce qu'on a appelé à nous, mais dans chaque ville, ça a un nom différent, des euroseilles, qui est une monnaie locale et qu'on peut utiliser dans des endroits qu'on a référencés parce que on estime que c'est de l'alimentation de qualité. Donc à Di, c'est la Carline et le Silo, et à Luc-en-Diwa, c'est la Milpa. Et là, cet hiver, on va continuer la réflexion pour ouvrir encore plus de lieux pour pouvoir dépenser ces euroseilles.
0: Il y a un contexte prédéterminé pour une personne âgée qui souhaite justement avoir un soutien ou une aide. Quels sont les contacts? Comment se va-t-il vers vous?
3: Alors, c'est facile. Une fois par mois, on fait des permanences. Donc, c'est toujours la troisième semaine du mois. Et à 10, ça a lieu à la Corderie. Donc, il suffit de passer à la Corderie le troisième mercredi du mois, le matin, entre 10h et 12h. Ou bien le troisième vendredi du mois, à la Cancaillerie, qui a un café associatif à Luc-en-Divois. Et puis, de rencontrer les gens qui sont là. On n'a pas de salariés, on n'est que des bénévoles. Donc, de rencontrer, de discuter. Et puis après, de cotiser. Et une fois qu'on cotise, on reçoit des allocations et la machine est enclenchée.
0: Aurélie, toutes ces activités proposées dans cette semaine donc, sont des structures associatives qui permettent de mieux vivre dans le Diwa pour des personnes âgées. En quoi consiste l'activité de l'espace social et culturel du Diwa dans cette proposition tout au long de l'année?
1: Alors, pourquoi l'espace social joue un rôle dans ça? C'est que l'espace social, c'est de la vie sociale, en fait. C'est faire du lien entre les habitants et favoriser les échanges, favoriser la création de manifestations, d'actions, et voilà. Et comme on peut accompagner des associations autour du 8 mars, autour de droits des femmes, on a des grandes oreilles en fait, et on regarde ce qui se passe sur le territoire, et du coup cette année il manquait une coordinatrice pour la semaine bleue. Du coup, l'espace social s'est positionné là-dessus. On reçoit un petit financement du département pour cette opération là. On aimerait en fait que ce réseau d'acteurs, en fait, qu'on puisse aussi se voir à d'autres moments dans l'année, en fait. Mmh. Pas uniquement sur cette semaine-là. Il y aurait du travail à faire et tout ça. Manque toujours un peu de financement public. La question du vieillissement, alors qu'elle est prégnante et qu'elle va l'être de plus en plus, c'est un peu oublié, on va dire. Mais ça, c'est aussi le rôle de l'espace social, du coup, de le mettre en avant et d'aller voir les financeurs en disant, mais ça serait bien de nous aider sur ces questions-là. Et oui, parce que c'est riche durant la semaine. Là, ça va, vous allez le voir, ça va se passer de partout. Il y a un événement qui est prévu sur le marché, entre l'hôpital et le marché, pour remettre en selle des personnes, pour remettre un peu de confiance sur un vélo ou un tricycle, et voilà. Dans les écoles aussi, il y a la vie qui sera présente avec Marion Perrier, qui va proposer des ateliers intergénérationnels entre les petits, les enfants et les plus anciens, pour faire du lien, donc c'est... Je dis toujours que l'espace social, c'est la maison des habitants, en fait, et du coup, c'est normal qu'on soit partie prenante et qu'on facilite la réalisation de toutes ces actions, quoi. Donc nous, on n'en propose pas directement, on coordonne, voilà, on a fait que le premier jour, le 5 octobre, il se passe un peu plus de choses à un même moment, mais vraiment, l'idée, c'est de valoriser les associations.
0: Il y a ensuite des expositions, des moments de découverte également.
1: Il y a une exposition qui va débuter le jeudi à la Corderie. Et il y aura le vernissage c'est des photos.
2: Denis Moplot.
1: Photos de visage, gestes et quotidien des aînés.
0: Que j'ai reçu cet été.
2: Ouais, il fait des très belles photos. Et là, moi j'ai vu deux ou trois portraits. Mmh. C'est vraiment... les actions comme ça de prendre des vraies photos des gens. Il y a quelque chose. Ça me semble très utile tout en étant très artistique.
1: À découvrir, et il y a une autre avec un trésor de 800 photos aussi, à découvrir aussi. Alors ça sera le samedi après-midi, à partir de 17h à la salle Baumier. Et donc là, film et dialogue dit un trésor de 800 photos, donc vraiment à pas louper non plus. Sur la question de la mise en avant un peu des récits, et on peut parler d'e-mémoire vivante, vous qui passez sans me voir, qui est un spectacle en fait, qui est proposé par Trajet Spectacle. et qui est composé de voix d'habitants et voilà, et qui a lieu deux fois, le vendredi et le samedi, à 15h à Trajet Spectacle.
0: Il y aura aussi une projection, hein, à 10, le film autour des questions des seniors.
1: Alors, ça sera Quartet. Je n'avais pas le titre du film, je l'ai appris il y a 2 heures, là. Donc, ça sera l'après-midi, on ne sait pas trop à quelle heure. De toute manière, il apparaîtra dans le programme du cinéma, donc vous aurez l'horaire et voilà. Mais...
3: C'est bien vieillir dans le Divois qui propose cette projection. Et je pense que ça sera vers 15h.
1: Voilà.
0: C'est aussi un moment de rendez-vous pour des personnes qui souhaitent s'intéresser aussi à la suite de leur vie et donc de préparer un peu ce travail, notamment...
1: Le jeudi 8 octobre, en fait, il y a un atelier pour oser anticiper directives de fin de vie et choix pour l'après. Jeudi 8 octobre à 15h, ça sera à la Corderie. Et l'objectif, en fait, c'est un peu dans la suite des Cafés Mortels, en fait, de proposer un temps d'échange et un atelier pour rédiger les documents de fin de vie, en fait. Voilà. En fait, dans notre société, on ne parle pas beaucoup de la mort. Alors que dans d'autres sociétés, c'est pas vu comme... En tout cas... Pour nous, la mort ne fait pas partie de la vie, alors qu'en fait, la vie et la mort, c'est intimement lié. Et on le célèbre pas. On pense au Mexique, en fait, qui font la Fuerta de la Muerte, en fait. Alors, est-ce que c'est tabou? Pourquoi c'est tabou? Je ne suis pas sociologue, je ne sais pas pourquoi, je ne sais pas, anthropologue. Et voilà, mais en tout cas, La réussite des Cafés Mortels depuis un an, là, ça montre qu'il y a un sujet à creuser, quoi.
0: Voilà, ça fait plus que d'un an. Hein,
1: oui, même, oui, hein. Oui. Mais
0: ça fait bien une dizaine d'années qu'il existe.
1: Et
0: justement, il y a cette préparation hein, de l'après. Est-ce que beaucoup de personnes, selon vous, se retrouvent démunies suite à un décès non préparé, en quelque sorte?
3: Mais je pense, par exemple, pour la question du logement, il y a beaucoup de gens qui se retrouvent, de personnes qui se retrouvent démunies après un décès, notamment dans les couples où il n'y a plus d'enfants. Et puis, il y en a un qui reste après le décès de son conjoint, sa conjointe. Et la question du logement est encore plus cruciale parce que, un, là, c'est une question d'isolement. Parfois, c'est une question financière. C'est une question d'entretien quand les gens ont un pavillon, un jardin, etc. Donc, la question du logement, dans ces cas-là, elle peut être encore plus cruciale. Et moi, je pense qu'elle est rarement anticipée de ce point de vue-là, parce que les gens ont envie de rester le plus longtemps possible chez eux de façon indépendante et autonome. Et ben voilà, là, en cas de décès de l'un, ben, ça devient très, très compliqué. Bon, la question de l'alimentation peut aussi se poser dans ces cas-là, parce que parfois, ben, y en a un qui est un peu les dents de l'autre, qui fait les courses, etc. Et voilà, perte d'autonomie tout d'un coup, quoi. Donc, bon, voilà. Mais oui, je pense qu'on en parle pas si facilement que ça, quoi. C'est pas si facilement anticipé, quoi.
0: Non, bien sûr. Il y a, on va finir avec un peu de gaieté, hein, avec les chansons et les chœurs.
2: Oui.
0: Alors, il y aura 3 rendez-vous hein, cette semaine-là.
2: Voilà, il y a 3 rendez-vous cette semaine-là. Donc, nous serons sur la grosse journée du lundi. Voilà, et je pense que dans les rangs de ceux qui vont participer au repas, la chorale sera bien représentée. On a l'habitude, voilà, de faire la fête, voilà, en chanson et en musique, et en partage de musique aussi, d'ailleurs.
0: Avec beaucoup de clairettes.
2: Je sais pas, avec modération, mais en local, quoi qu'il arrive. Voilà. Et puis le mardi et le mercredi, de toute façon, voilà, moi je suis déjà intervenant, donc là, ils sont hyper ravis de me voir arriver avec une trentaine de choristes minimum. Et voilà, ça met de la gaieté, et il y a ce partage. Les familles sont au courant, et souvent, ils viennent de plus en plus, d'ailleurs, quand il y a ce genre d'événement. C'est aussi une manière de visiter quelqu'un à l'EHPAD, et lors d'un événement. Et de partager un moment de gaieté ensemble. Pour les aidants et les familles, souvent, c'est aussi un bon moment, en fait. C'est un bon moment pour tout le monde.
1: Il y a Trajet Spectacle qui propose aussi, alors c'est le matin, ça commence au matin, Trajet Spectacle propose un atelier autour de la musique en fait.
2: Génération Tube.
1: Génération Tube,
2: c'est Senior ça. United, Génération Tube.
0: D'accord.
2: Donc ils seront présents pour présenter leur, j'ai vu ça tout à l'heure, ils seront présents au Martouré le lundi pour présenter, donc c'est porté par Trajet Spectacle.
0: Oui.
2: Avec deux intervenantes chevronnées qui sont donc Justine Després, qui fait des apéros chantés, etc. Et Blandine Desvilles, qui est, voilà, toutes les deux, elles sont au top. Et donc, elles y montent quelque chose pour faire un clip et dont le thème est « Quels sont les interdits qu'on vous impose à vous depuis que vous êtes senior ?» quoi. Voilà. Et donc, c'est encadré. Et ils vont le présenter le lundi au Martouré. Mais c'est une action qui, après, aura lieu à Trajet Spectacle. Donc, aux deux boulevards...
1: De Fongirode.
2: Enfin, sous la salle polyvalente.
0: Voilà. Le programme de cette semaine, on peut le trouver où ?
1: Alors, en ligne sur le site de l'espace social. Alors, il faut dissocier, il y a une petite plaquette où il n'y a pas toutes les actions. Mais sur le site de l'espace social, en fait, il y a vraiment, j'ai fait un A4 recto verso parce qu'il y a tellement d'actions où il y a toutes les actions. Voilà. Bon. Donc, l'espace social www.escdd.fr.
0: Et puis, on peut trouver ce document, ces petites brochures dans quelques lieux de la ville.
1: Un peu dans tous les lieux publics. Je les ai distribués samedi.
0: D'accord. Et donc, une idée de musique pour finir.
2: Allez-y, les filles.
1: Vous avez déjà fixé le...
2: Ah, plutôt un truc joyeux, de 7, toute façon. Le oui, 7. Le répertoire. Ah, bien sûr, on est déjà en train de le répéter.
1: Et alors, du coup, une chanson du 7.
2: Souvenir, tiens. De Souvenir, ça devait être le premier tube de Johnny Hallyday, je crois.
0: Ah non, pas Johnny, s'il
2: pas
0: vous
2: Johnny,
0: plaît.
2: Hein.
0: Non.
2: Sheila, ça va ?
0: C'est difficile, hein.
2: Je comprends. Après, si tu veux, on peut mettre du TFN, hein. La ruelle des morts. Et ça parle c'est pas si triste que ça, en fait. Non, mais je pensais au Café Mortel, c'est pour ça. Ça parle de souvenirs, de jeunesse, de...
0: Voilà. Ruelle de mort, donc de TFN, hein.
2: De Hubert Félix Thiéfaine.
0: Oui, oui.
2: Je sais pas, hein, c'est un choix audacieux. Hein.
1: C'est Erdi, ouais, quand même.
0: J'écouterai.
2: Non, mais donc, vous t'écouterez avant. Pour Thiéfaine, c'est plutôt joyeux.
0: On a parlé de certaines structures. Vous avez une adresse mail ou un site internet de vos associations ?
3: Alors, nous, on n'a pas de... On n'a pas de site internet, ni à Bien Vieillir, ni la Caisse commune de l'alimentation. On a des sites internet.
0: Autour de l'alimentation.
3: Oui,
0: d'accord.
3: Ouais.
0: Et pareil pour vous, Jean-Pierre ?
2: Oh ben nous, c'est le club, il est assez bien identifié dans le Diwa.
0: Il n'y a pas de présence sur Internet ?
2: Non.
0: D'accord.
2: On a quelqu'un qui s'occupe maintenant, depuis peu, de faire toutes les parutions Facebook, par contre.
0: Donc, ouais.
2: Voilà. Mais on fait nos affiches, on fait...
0: Eh bien, je vous remercie tous,
1: merci.
0: Jean-Pierre Tessier, Aurélie Charras et Anne Carton, d'être venus sur Air du Wa pour nous parler donc de cette semaine bleue dans le Diwa qui sera effectif du 3 au 11 octobre.
2: Merci.
1: Merci.
2: Bonne soirée. Merci.

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Salut tout le monde, bienvenue dans l'émission de Trafic de Rock. Nous sommes dans la numéro 309. Vous écoutez cette émission sur Radio Païs, Erdiwa et Fréquence Lus. Eh bien, nous venons d'écouter un titre de Iron Slot de Tarb qui a fait paraître

Et puis en plus, c'est très sympa. Eh bien, on va continuer donc avec un groupe qui s'appelle Fuseur, que je passe de temps en temps. Ils sont de Concarneau en France. C'est un duo dont le guitariste Stéphane vient aussi de Tarbes. Ils ont fait paraître un single qui s'appelle Wall. C'est paru le 12 juin dernier. On écoute ça.

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1: Et nous continuons avec un groupe qui nous vient d'Angleterre, du Royaume-Uni plus exactement. Il s'appelle Leap, ça m'a été passé par l'agence Singularité. On va écouter un single qui est paru le 10 septembre dernier et qui s'appelle Bloodline.

Et nous allons partir d'Angleterre, nous allons aller en Allemagne avec un groupe qui s'appelle Highway Patrol. Et ça m'a été passé par le label qui s'appelle Phantom Records, donc d'Allemagne. On va écouter le titre So Dry, dont l'album s'appelle So Dry aussi. C'est paru le 19 septembre dernier, on écoute ça maintenant.

Et nous continuons avec un groupe de Toulouse qui s'appelle Basile. Ils ont fait paraître le 4 septembre dernier un album qui s'appelle Infrared. Et on va écouter le titre qui s'appelle Shadows.

Le chant me fait fortement penser à un groupe que j'aimais beaucoup pour ado, un peu, c'est un peu comme ça. No Doubt, vraiment, c'est bien fait. C'est tout l'album est vraiment très réussi. Donc, Basile de Toulouse, on continue avec Orphan Train Project et Hip Cabot. C'est un Australien qui vit à Berlin, en Allemagne, que je suis depuis très très longtemps. Et il a fait paraître donc un album le 7 septembre dernier qui s'appelle Silver Glow, et on va écouter le titre qui s'appelle Under Trees.

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On continue tout de suite avec un groupe qui s'appelle Little Watermark. Ils sont de Big Flats, dans l'état de New York, aux États-Unis. Ils ont fait paraître le 11 septembre dernier un album qui s'appelle Real Emo. Et on va écouter le titre qui s'appelle The Appa Girl I Used to Like So For More Year. Voilà, j'ai presque bien dit.

Et maintenant, nous allons passer à un groupe qui vient du label Do It Yourself, Contre-Attaque de Barcelone en Espagne, que je passe assez souvent d'ailleurs. Eh bien, on va écouter donc le groupe Rotura, qui a fait paraître un album le 11 septembre dernier en CC by NC 4.0, donc licence libre. Ça s'appelle Una y Otra Vez. Et on va écouter le titre qui s'appelle Suenan las cineras.

Oui, le titre c'est Suenan las sirenas et pas Cineras. On continue avec un groupe qui nous vient de Guérilla Assaut à Paris, donc en France. Le groupe s'appelle Kisscam. Ils ont fait paraître un album qui s'appelle Distraction au pluriel, paru le 23 août dernier. C'est en CC by NC ND 4.0, donc en licence créative Commons. Et on va écouter le titre qui s'appelle Les effets de la colère.

Et nous passons maintenant à Nantes, hein, avec un groupe qui s'appelle Ultra Duplo, qui m'a contacté d'ailleurs par Insta. En fait, ils m'ont suivi, et donc j'ai écouté ce qu'ils faisaient, c'est vraiment très bien. Ils ont fait paraître un album le 1er mai dernier, qui s'appelle On The Edge. C'est aussi en Creative Commons. CC by NCSA 4.0, il faut vous référer sur le site de Creative Commons pour savoir ce que veulent dire toutes ces lettres, c'est important. Et donc on va écouter donc un titre de cet album qui fait 6 minutes 50, qui s'appelle « Je suis le mal ».

Et maintenant, nous allons écouter un titre d'un groupe qui s'appelle Marvin E. Mayer de Nancy, donc en France. L'album va paraître à la fin de la semaine, le 2 octobre, et donc le nom de l'album, est-ce que je l'ai dit, New Low, et on va écouter donc le titre, le sixième titre qui s'appelle Layers, un très très bon album. Eh bien, on écoute ça maintenant.

Et nous finissons cette émission avec un groupe qui s'appelle Paralix, de région parisienne. Ça m'a été passé par Énervé Promotion. Ils ont fait paraître le 30 avril de cette année, donc c'est le plus ancien en fait de la playlist, un single qui s'appelle Lipstick Doll. Et on va écouter ça maintenant.

Voilà, Paralix, hein. Ils ont fait paraître un single il n'y a pas très longtemps d'ailleurs. Et bon groupe, très bon groupe d'ailleurs. Et voilà, donc cette émission est terminée. La semaine prochaine, on aura donc cette émission donc en deux parties, sans blabla, entre les titres, nos blabla Just Zik. Voilà, c'est le nom de ces émissions. Et puis la semaine d'après, nous aurons donc l'interview d'un groupe qui s'appelle Shazams. Ils sont de Paris. C'est un groupe anglo-américano-français. Il y a deux Français, un Américain qui chante et un Anglais. Qui est bassiste notamment, et que j'ai vu à l'échoppe des Galopins, donc à Tarbes, très sympa comme lieu d'ailleurs, c'est très très bien fait. On aura donc l'interview, j'ai enregistré une vingtaine de minutes de concert, et on aura des titres de leur album qui est paru en octobre, il me semble, 2025. J'ai dû faire paraître ça en novembre ou en décembre 2025, il me semble. Très sympa, vraiment un groupe très agréable. On a bien discuté en terrasse avec le bruit des voitures qui passent. C'est très ambiance urbaine. Tarbaise, on va dire. Voilà. Eh bien, je vous souhaite une bonne semaine sur votre radio FM préférée, Radio Païs, RDWA et Fréquence Luz. Et donc, on se retrouve la semaine prochaine. Même jour, même heure. Bye bye.

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